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0: Hey, tu connais la nouvelle ? Jésus est vivant. Il a marché sur notre terre il y a de cela 2000 ans, et pourtant, il est encore vivant. Mis à mort par crucifixion, son décès a été constaté, son corps mis au tombeau, et pourtant, il est encore vivant. On se croirait presque dans un scénario hollywoodien autour du fameux thème de l'immortalité. Sauf que là, c'est pas du cinéma. Indiana Jones et ses collègues peuvent toujours le chercher. Qu'ils creusent, qu'ils fouillent tombeaux et sépulcres, ils ne le trouveront pas. Oh, ne cherchez pas parmi les morts celui qui est vivant. Christ est mort, mais bien plus, il est ressuscité et il a dit « Je suis vivant pour toujours ». Où sont les grands de ce monde? Les grands hommes qui ont marqué l'histoire de l'humanité. Grands savants, grands politiques, grands philosophes, rois et empereurs, papes et prophètes. Leur grandeur a été défaite dans la mort. La fleur se fane, la force s'envole, la poussière retourne à la poussière. Pour beaucoup d'entre eux, on a conservé une tombe, un mausolée. Mais de Jésus, et de Jésus seul, on peut dire « le tombeau est vide ». Oui, Jésus est vivant. Quelle nouvelle ! Mort, où est ta victoire ? Christ a triomphé par sa résurrection d'entre les morts. Le prince de la vie a muselé le pouvoir de notre ennemi. La mort est vaincue. Nous avons une espérance. Si Christ est ressuscité, Dieu ressuscitera aussi par Jésus et avec lui ceux qui sont morts. Proclame ce message. Fais-le savoir autour de toi. Jésus est vivant. Il se rencontre encore aujourd'hui. Jésus est vivant. Il donne la vie à ceux qui croient en lui. Jésus est vivant. Et je vivrai pour l'éternité avec lui. Si ça, c'est pas une bonne nouvelle.
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0: Écoute.
1: Écoute, c'est essentiel.
0: Si ton cœur est brisé, si tu as perdu courage, si tu te sens seul et triste, écoute bien cette promesse du psaume 34.
2: L'Éternel est proche de ceux qui ont le cœur brisé. Il sauve les gens découragés.
0: Oui, Dieu est là, près de toi et prêt à intervenir. Fais-lui confiance.

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Alors c'est vrai que je ne vous connais pas du tout. Certains souffrent peut-être d'une peine de cœur, d'autres de douleurs physiques, ou d'autres encore de stress à cause de difficultés financières. Mais s'il y a bien une chose que je sais, c'est que pour nous qui avons placé notre confiance en Jésus, nous avons une espérance bien plus grande que n'importe laquelle de nos difficultés. Une paix plus profonde que nos circonstances et un amour plus fort que nos épreuves.

Il y a une réelle différence entre celui que j'étais hier et celui que je suis devenu aujourd'hui. Et cette différence, c'est Jésus et Jésus seul.

0: Écoute. Écoute, c'est essentiel.
1: Si ton cœur est brisé, si tu as perdu courage, si tu te sens seul et triste, écoute bien cette promesse du psaume 34.
2: L'Éternel est proche de ceux qui ont le cœur brisé. Il sauve les gens découragés.
1: Oui, Dieu est là, près de toi et prêt à intervenir. Fais-lui confiance.

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0: Hey, tu connais la nouvelle ? Dieu te dit « Je t'aime d'un amour éternel ». Trouver le grand amour. Voilà une quête partagée par tellement d'hommes et de femmes depuis la nuit des temps et aujourd'hui encore. On a tous besoin d'être aimés. Et on a tous besoin d'aimer. On a peut-être beaucoup d'amis, on nous a peut-être souvent manifesté de l'amour, mais de là à dire qu'on a rencontré le grand amour. Utopique ? Dans nos rêves seulement ? Genre happy end made in Hollywood ? Dieu a dit « Je t'aime d'un amour éternel ». Imagine, l'amour avec un grand A, le seul qui puisse parfaitement combler ton cœur. Un amour capable de constamment te surprendre, sans jamais te décevoir. Désintéressé, inconditionnel, éternel. L'amour parfait, quoi. Dieu est amour, et il t'a tellement aimé qu'il a donné Jésus, son Fils unique, afin que si tu crois en lui, tu ne meurs pas à cause de ton péché, mais que tu obtiennes la vie éternelle. Un jour, Jésus a dit ceci, « Il n'y a pas de plus grand amour que de donner sa vie pour ses amis. » Mais écoute, Dieu a fait plus grand que le plus grand amour. Et il nous prouve son immense amour envers nous, en ce qu'alors que nous étions encore des pécheurs, c'est-à-dire pas des amis, mais des ennemis de Dieu, par nos actes, par nos pensées, Christ est mort pour nous. Tu te rends compte ? Plus grand que le plus grand amour. L'amour à son paroxysme, poussé à l'extrême, excessif. Eh oui, le grand amour existe. Arrête d'essayer de l'imaginer. Cesse de le rêver. Vis-le dès aujourd'hui. Dieu te dit « Je t'aime d'un amour éternel ». Et dans son amour, Dieu t'accueille. Il te recueille. Si ça, c'est pas une bonne nouvelle.
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0: Écoute.
1: Écoute, c'est essentiel.
0: Si ton cœur est brisé, si tu as perdu courage, si tu te sens seul et triste, écoute bien cette promesse du psaume 34.
2: L'Éternel est proche de ceux qui ont le cœur brisé. Il sauve les gens découragés.
0: Oui, Dieu est là, près de toi et prêt à intervenir. Fais-lui confiance.

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1: Salut à tous, je suis Leandro Gonzalez et je vous partage maintenant l'histoire derrière mon nouveau single « Jamais seul ».
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1: C'est un petit peu l'histoire un peu de mon témoignage, c'est-à-dire que j'ai vécu pendant une période dans laquelle j'avais l'impression que rien n'allait, que tout ce que j'essayais de faire, à chaque fois, ça ne fonctionnait pas. Je me sentais pas à l'aise, pas bien dans ma peau, pas bien dans mes bottes. Et c'est là, en fait, où j'ai rencontré vraiment l'amour de Dieu.

protéger. J'ai rencontré vraiment sa présence et en fait ça m'a bouleversé, ça m'a vraiment bouleversé. Et l'une des choses qui m'a le plus marqué, c'était le fait de me rendre compte que même si je vivais des choses très très difficiles et que j'avais l'impression justement d'être dans un monde de solitude où personne ne pouvait arriver à comprendre ce que je vivais, quand j'ai compris, quand j'ai saisi ce qu'était l'amour de Dieu, j'ai surtout eu une révélation très forte du fait que Dieu avait toujours été là dans mes moments de galère, dans mes moments de difficulté, dans mes moments de solitude. Dieu avait toujours été là. J'ai même vécu une expérience très très forte dans laquelle au moment d'une prière, j'ai pu voir vraiment comment est-ce que Dieu m'accompagnait dans ma pire saison de ma vie alors que j'étais ado. Du coup, jamais seul, c'est l'histoire de mon témoignage, mais je suis sûr que c'est l'histoire de beaucoup de gens qui finalement, en venant à l'amour de Dieu, en rencontrant l'amour de Dieu, se rendent compte que en fait, Dieu avait toujours été là. Parce que Dieu ne nous laisse jamais, jamais. C'est pour ça qu'on n'est jamais seul. À bientôt les amis.

Eh, tu connais la nouvelle ? Jésus a dit « Je suis la lumière du monde. Celui qui me suit ne marchera pas dans les ténèbres, mais il aura la lumière de la vie. » Combien d'hommes et de femmes vivent une nuit sans fin ? La nuit des craintes et des angoisses ? La nuit de la maladie et de la mort ? La nuit du mensonge et de la dissimulation ? La nuit d'une religion vaine et vide de sens ? Cela fait trop longtemps que le jour n'a plus paru dans ta vie. Tu marches dans l'obscurité, tâtonnant à la recherche d'une porte de sortie. Tu dis « Qui me fera voir la lumière ?» Jésus a déclaré « Je suis la lumière du monde. Celui qui me suit ne marchera plus dans les ténèbres, mais il aura la lumière de la vie. » Je ne te parle pas d'une religion. La religion a de tout temps favorisé un climat ténébreux d'ignorance. Et l'obscurantisme religieux a parfois plongé des peuples entiers dans la nuit du mensonge et de l'erreur. Mais là où, malgré leurs belles promesses, les religieux et religions de tous bords ont échoué, Jésus se dresse comme un phare dans la nuit. Il offre une direction et une espérance éternelle. Regarde-le, rayonnant de lumière, d'une lumière pas comme les autres, une lumière qui ne s'éteint point, une lumière qui perce les ténèbres les plus épaisses, la lumière de la vie. Il est la véritable lumière qui, en venant dans le monde, éclaire tout homme. Ta vie est-elle plongée dans la nuit du péché ? Ouvre la fenêtre de la foi en Jésus-Christ. Laisse la lumière envahir ton cœur. Laisse-la te communiquer la vie. Laisse-la éclairer ton chemin et ouvrir ton horizon. À tous ceux qui l'ont reçu, à ceux qui croient en son nom, Jésus, la lumière, donne le pouvoir de devenir enfant de Dieu. Nouvelle perspective, nouvel horizon. Une lueur d'espoir transperce le brouillard. Un rayon de lumière éclaire ton cœur et ton âme. Accepte Jésus dans ta vie. Laisse-le dissiper les ténèbres de ton existence. Oui, Jésus est la lumière du monde. Celui qui le suit ne marchera pas dans les ténèbres, mais il aura la lumière de la vie. Si ça, c'est pas une bonne nouvelle.

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1: Hey, tu connais la nouvelle? Dieu a dit, je connais les projets que j'ai formés sur vous, projets de paix et non de malheur, afin de vous donner un avenir et de l'espérance. Nous sommes tous porteurs de projets. Projets d'études, projets professionnels, projets de famille. Mais il faut dire que parfois, les projets sont dans un état délabré. La vie ne nous a pas fait de cadeaux. On a pris des coups et on reste là, face à des impossibilités, sans trop savoir ce que demain nous réserve. La crise a frappé, on ne cesse de nous parler de plans de rigueur, d'austérité. L'économie est au plus mal dans certains secteurs d'activité, sans parler des désastres écologiques, ou bien des tensions dans certains coins du monde, et parfois au sein même de notre propre famille. On ne sait plus ce qu'on mange, on ne sait plus ce qu'on respire. Non mais sérieux, quel avenir peut-on envisager? Y a-t-il un espoir pour nous et nos enfants? Dieu nous dit, je connais les projets que j'ai formés sur vous. Projet de paix et non de malheur, afin de vous donner un avenir et de l'espérance. Dieu est un Dieu de projet. Je dirais même que Dieu est le plus grand concepteur et meneur de projets de tous les temps. Il a à son actif un nombre impressionnant de réalisations, et pas des moindres. Dieu a créé les cieux et la terre, l'univers et ce qu'il renferme, les merveilles et les mystères de la nature. Mais tout cela n'est rien comparé au grand projet de Dieu. Et ce projet, c'est celui de ta vie. Sais-tu que lorsque Dieu a créé le monde, il pensait déjà à toi? Avant que tu naisses, déjà tu occupais toutes ses pensées. Tout ce qu'il a créé, il a créé pour toi, afin que tu trouves ta place dans un monde bien structuré, bien ordonné. Mais voilà, cette harmonie a été brisée par le péché, et notre avenir aussi, car le salaire du péché, c'est la mort. Alors nous formons des projets personnels, familiaux, professionnels, mais on sait bien qu'au bout du compte, c'est la mort qui aura le dernier mot. Pourtant, la Bible affirme que Dieu ne nous a pas destinés à la colère, mais à la possession du salut par Jésus-Christ qui est mort pour nous. Dieu ne t'a pas créé pour la perdition. Il ne t'a pas créé pour t'abandonner à une existence dure et pénible, avec quelques moments de bonheur éphémère et la crainte que tout va bientôt se terminer. Tu n'as pas été créé pour l'échec ou le malheur. Dieu a pour toi un projet de paix. Il a prévu l'époque et les circonstances de ta naissance. Il t'a voulu ici et maintenant, afin que ce projet puisse se réaliser. Ce projet, c'est déjà que tu sois sauvé, que tu le connaisses, lui le seul vrai Dieu, et que tu vives pour lui. Es-tu entré dans les projets de Dieu pour ta vie? Dieu a d'excellentes choses en réserve pour toi. Alors, ne reste pas là à te morfondre en pensant que tout est fini. Fais confiance à Dieu, car il connaît les projets qu'il a formés sur toi. Projets de paix et non de malheur, afin de te donner un avenir et de l'espérance. Si ça, c'est pas une bonne nouvelle.
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0: Écoute.
1: Écoute, c'est essentiel.
0: Si ton cœur est brisé, si tu as perdu courage, si tu te sens seul et triste, écoute bien cette promesse du psaume 34.
2: L'Éternel est proche de ceux qui ont le cœur brisé. Il sauve les gens découragés.
0: Oui, Dieu est là, près de toi et prêt à intervenir.

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0: Bonjour à tous. Patrick Bruel annule sa tournée. Le chanteur accusé de violences sexuelles l'a annoncé hier soir sur les réseaux sociaux. Il explique sur Instagram avoir fait le choix de l'apaisement en annulant ses concerts qu'il produit lui-même via sa société. La pression a monté depuis quelques semaines. Plusieurs maires s'étant opposés à sa venue. On le rappelle, l'artiste est mis en examen dans 4 dossiers de violences sexuelles pour des faits de viol, tentative de viol, agression sexuelle et harcèlement sexuel. L'actualité ce matin, c'est également les États-Unis qui annoncent mettre en pause leur frappe sur l'Iran. Hier encore, des explosions ont retenti près du détroit d'Hormuz. En parallèle, les Iraniens ont riposté. Les gardiens de la Révolution ont annoncé avoir attaqué des bases américaines dans la ville irakienne d'Erbil. Téhéran a également reconnu avoir visé une base à Bahreïn. Retour en France et la loi intégrale contre les violences sexistes et sexuelles sera examinée début octobre à l'Assemblée nationale. Le Premier ministre Sébastien Lecornu l'a confirmé hier. La proposition de loi déposée le 11 août comprend 69 articles. Une version du texte remaniée dans le sillage de l'affaire Liana. Cette collégienne de 11 ans retrouvée morte et violée dans le Gers en juin dernier. Ce violent incendie dans le 20e arrondissement de Paris, il s'est déclaré au dernier étage d'un immeuble d'habitation. 3 personnes ont été légèrement blessées et transportées à l'hôpital. Près d'une centaine de pompiers ont été mobilisés sur place. Le feu lui a été maîtrisé. On ignore pour l'instant l'origine de ce sinistre. Mission réussie pour Sophie Anneau. L'astronaute française a effectué hier une 3e sortie hors de la Station Spatiale Internationale en l'espace de seulement 2 semaines. Pendant plus de 6 heures, elle a réparé avec sa collègue américaine plusieurs éléments de l'ISS. Et puis on termine avec un mot de cyclisme et une nouvelle victoire française sur la Vuelta. Bastien Tronchon s'est imposé au sprint sur la 10e étape du Tour d'Espagne, 3 jours après son compatriote Brian Cocard. Pas de changement général, l'Espagnol Enric Mas porte toujours le maillot rouge de leader. Excellent début de journée à tous.
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1: Hey, tu connais la nouvelle ? Si quelqu'un est en Christ, il est une nouvelle création. Les choses anciennes sont passées, voici, toutes choses sont devenues nouvelles. T'as jamais rêvé de prendre un nouveau départ dans la vie ? Pouvoir tourner la page, laisser derrière toi toutes ces choses qui font de ton passé un fardeau bien trop lourd à porter. Eh bien, finis les vieux rêves poussiéreux et place à une réalité miraculeuse. Si quelqu'un est en Christ, il est une nouvelle création. Les choses anciennes sont passées et voici, toutes choses sont devenues nouvelles. Tu t'es souvent surpris à penser « Ah, si je pouvais tout recommencer, si je pouvais seulement avoir une autre chance, s'il y avait un moyen. » On t'a dit qu'avec des si, on pourrait mettre Paris en bouteille. Moi, je t'affirme que si quelqu'un est en Christ, il est une nouvelle création. En Christ, certainement le meilleur endroit où l'on puisse se trouver, car Dieu était en Christ, réconciliant le monde avec lui-même. En Christ, tu rencontres Dieu. En Christ, tu te rencontres toi aussi. Tu retrouves ta véritable identité, ce pourquoi tu as été créé. En Christ, c'est par le pardon des péchés, l'opportunité d'un nouveau commencement et la promesse d'un avenir éternel extraordinaire. Jésus se propose de devenir le point de rupture d'avec ton passé et le point de départ pour une nouvelle destinée. Oui, si quelqu'un est en Christ, il est une nouvelle création. Les choses anciennes sont passées, voici, toutes choses sont devenues nouvelles. Si ça, c'est pas une bonne nouvelle.
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0: 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J'avais seulement 10 ans.
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0: Salut, c'est Hassan, j'ai 21 ans et j'aimerais te raconter mon histoire. Je suis né en Guinée dans une famille aimante avec un grand frère et une grande sœur. Comme la grande majorité des Guinéens, nous étions musulmans. Notre vie a basculé quand mon père est décédé. J'avais seulement 10 ans et ça a été un moment très difficile pour nous. Lorsque ma grande sœur qui vivait en France est revenue au pays pour les obsèques, j'ai appris qu'elle était devenue chrétienne grâce à une amie qui l'avait invitée à l'église. Là, elle avait découvert Jésus. Ma sœur m'a encouragé à aller moi aussi à l'église. Il y en avait une près de chez nous. Et aussi à prier. Elle m'a dit « Prie avec sincérité et demande à Dieu de se révéler à toi. » C'est ce que j'ai fait. Peu de temps après, j'ai fait un rêve très marquant. Je me voyais devant cette église que ma sœur m'avait recommandée. Et là, une femme me disait « Lis la Bible, c'est important, elle va t'aider. » À mon réveil, je n'arrivais pas à oublier ces paroles. J'ai commencé à lire la Bible et plus je la lisais et plus je découvrais qui était Jésus et ce qu'il avait fait pour moi. En lisant la Bible, puis à travers plusieurs autres rêves où Jésus m'est apparu, j'ai été convaincu qu'il m'aimait personnellement et qu'il voulait changer mon cœur, ma vie, mon avenir éternel. Alors que j'avais perdu mon père, j'ai aussi découvert que Dieu était un père qui m'aimait et qui ne m'abandonnerait jamais. Au niveau du comportement, le changement a été radical. Alors qu'avant, j'étais souvent en colère, je parlais mal, je trichais, j'insultais, je rendais les coups. Dieu m'a permis d'apprendre à pardonner, à être honnête, à aimer les autres. Bien sûr, quitter l'islam n'a pas été simple et je n'ai pas pu en parler tout de suite autour de moi. Mais petit à petit, mon entourage a vu le changement. À ma grande surprise, mon frère, qui pourtant m'avait fortement recommandé de ne pas m'égarer loin de la religion musulmane, s'est lui aussi tourné vers la foi chrétienne. Aujourd'hui, je peux témoigner que Jésus m'a sorti des ténèbres, que sa vérité m'a rendu libre et que par son sacrifice à la croix, il m'a purifié de mes péchés. Pendant longtemps, je pensais que la question était de savoir quelle était la bonne religion. En rencontrant Jésus, j'ai compris qu'en fait, je n'avais pas besoin d'une nouvelle religion, j'avais besoin d'un sauveur.
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2: Bon réveil, bienvenue sur Essentiel, bien plus que de la radio. Moi c'est Tim, vous l'avez compris, je vous accompagne de 7h à 9h du lundi au vendredi à partir d'aujourd'hui. Ouais, bon, ma rentrée c'est le 2 septembre, hein, c'est pas le 1er. Voilà, j'ai raté la rentrée d'un jour. Oups, excusez-moi. Je vais vous accompagner tout au long de cette saison 2026-2027 et je suis très content de faire votre connaissance. Dans 15 minutes, j'ai pour vous Serviteur Pierre avec On Y Go côté musique. Avant ça, le flash info de la rédaction présenté ce matin par Clémence Lobary. Bonjour Clémence, bienvenue sur Essentiel.
3: Bonjour à tous. Patrick Bruel annule sa tournée. Le chanteur accusé de violence sexuelle l'a annoncé hier soir sur les réseaux sociaux. Il explique sur Instagram avoir fait le choix de l'apaisement en annulant ses concerts qu'il produit lui-même via sa société. La pression a monté depuis quelques semaines. Plusieurs maires s'étant opposés à sa venue. On le rappelle, l'artiste est mis en examen dans 4 dossiers de violence sexuelle pour des faits de viol, tentative de viol, agression sexuelle et harcèlement sexuel. L'actualité ce matin, c'est également les États-Unis qui annoncent mettre en pause leur frappe sur l'Iran. Hier encore, des explosions ont retenti près du détroit d'Hormuz. En parallèle, les Iraniens ont riposté. Les gardiens de la révolution ont annoncé avoir attaqué des bases américaines dans la ville irakienne d'Erbil. Téhéran a également reconnu avoir visé une base à Bahreïn. Retour en France et la loi intégrale contre les violences sexistes et sexuelles sera examinée début octobre à l'Assemblée nationale. Le Premier ministre Sébastien Lecornu l'a confirmé hier. La proposition de loi déposée le 11 août comprend 69 articles. Une version du texte remaniée dans le sillage de l'affaire Liana. Cette collégienne de 11 ans retrouvée morte et violée dans le Gers en juin dernier. Ce violent incendie dans le 20e arrondissement de Paris, il s'est déclaré au dernier étage d'un immeuble d'habitation. 3 personnes ont été légèrement blessées et transportées à l'hôpital. Près d'une centaine de pompiers ont été mobilisés sur place. Le feu lui a été maîtrisé. On ignore pour l'instant l'origine de ce sinistre. La mission réussie pour Sophie Anneau. L'astronaute française a effectué hier une 3e sortie hors de la Station Spatiale Internationale en l'espace de seulement 2 semaines. Pendant plus de 6 heures, elle a réparé avec sa collègue américaine plusieurs éléments de l'ISS. Et puis on termine avec un mot de cyclisme et une nouvelle victoire française sur la Vuelta. Bastien Tronchon s'est imposé au sprint sur la 10e étape du Tour d'Espagne, 3 jours après son compatriote Brian Cocard. Pas de changement général, l'Espagnol Enric Mas porte toujours le maillot rouge de leader. Excellent début de journée à tous.
2: Merci beaucoup Clémence Lobary pour ces informations. Bienvenue sur Essentiel, bien plus que de la radio. Si c'est la première fois que vous arrivez en même temps que moi. Alors on est les petits nouveaux, vous et moi d'Essentiel Radio. Vous allez pouvoir découvrir qu'est-ce qui se passe sur cette radio, qu'est-ce qu'il se dit, qu'est-ce qu'il se chante. Et d'ailleurs, en parlant de chansons, c'est Mercy Me avec Wake Up Sleeper. Réveille-toi, toi qui dors. Ça c'est bien, ça pour commencer la journée. Il vaut mieux se réveiller pour pouvoir la commencer.
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2: C'est maintenant sur Essentiel Radio.
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1: Si ton cœur est brisé, si tu as perdu courage, si tu te sens seul et triste, écoute bien cette promesse du psaume 34.
2: L'Éternel est proche de ceux qui ont le cœur brisé. Il sauve les gens découragés.
1: Oui, Dieu est là, près de toi et prêt à intervenir. Fais-lui confiance.
2: Écoute, tous les jours, un conseil de Dieu pour toi.

0: Bienvenue sur Essentiel, bien plus que de la radio. Très bon réveil, très bon début de matinée. Moi c'est Tim et je vous accompagne jusqu'à 9h ce matin. Dans les 15 prochaines minutes, j'ai Matthew West pour vous, René et Prince Kamer, également Noah Paul Harrison. Harrison ou Harrison? Ça je sais pas, ça c'est à lui, il faudra lui demander. Moi je ne sais pas. Noah Paul Harrison sur Essentiel. Je vous rappelle également que vous allez pouvoir profiter d'un maximum de rendez-vous qui vont vous faire du bien avec bien plus que de la musique. On va retrouver ce morceau Replica sorti par La Chapelle Musique. 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

Matthew West, Here in Heaven sur Essentiel, bien plus que de la radio. Bienvenue, on est mardi, pas du tout, on est mercredi, on est le 2 septembre 2026, la rentrée, c'était hier. Si vous avez démarré votre rentrée aujourd'hui ou si vous la démarrez dans la semaine, eh ben, bonne rentrée à vous à l'écoute d'Essentiel sur notre application mobile gratuite ou sur notre site essentielradio.com. D'ici une dizaine de minutes, même pas, vous allez découvrir bien plus que de la musique. Un rendez-vous spécial pour vous immerger dans les coulisses d'un morceau spécifique. C'est le morceau Réplica qui sera abordé ce matin, présenté par La Chapelle Musique, c'est le groupe d'artistes qui a conçu ce morceau. Réplica, ce sera à 7h51 précisément, juste après Konosco et Tendri avec Chose Folle. C'est vrai, croyez-moi, je serai au rendez-vous pour ce morceau exceptionnel. À suivre, Tite RB, Jamie McDonald et The Chosen. Il y aura Crazy Hope également sur la scène. Belle matinée.

faut savoir qu'avant d'être une chanson, Replica, c'est un mouvement qu'on a lancé dernièrement dans notre église La Chapelle, basée à Montréal, au Québec. Donc voici l'histoire et le message de notre chanson. On s'est senti poussé à réarticuler ce que ça signifie pour nous d'être un disciple. Un disciple, c'est quelqu'un qui s'engage à être avec Jésus, pour devenir comme Jésus et faire comme Jésus faisait, afin de devenir un réplica de Jésus.

retirer nos guitares électriques et nos amplis, parce qu'on a voulu créer quelque chose qui rock, quelque chose d'engageant, de rassembleur, dans lequel on sent qu'on est en mouvement tous ensemble à la suite de Jésus. Alors aujourd'hui, on est tellement content de partager avec vous notre titre Réplica. C'est En Écoute sur les ondes d'Essentiel Radio.

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2: Salut, c'est Tim, je suis très content de vous retrouver pour cette nouvelle heure sur Essentiel, bien plus que de la radio, jusqu'à 9h, dernière heure d'émission ensemble, avec du programme exceptionnel, Ce qui a changé, le témoignage de Guillaume, ce sera à 8h34, Jason Gray et Sanctus Real, ce sera à 8h18, et avant ça, c'est Clémence Loubary qu'on retrouve dès à présent sur Essentiel. Pour faire un point, voici le flash info de la rédaction, bonjour.
3: Bonjour à tous. Patrick Bruel annule sa tournée. Le chanteur accusé de violences sexuelles l'a annoncé hier soir sur les réseaux sociaux. Il explique sur Instagram avoir fait le choix de l'apaisement en annulant ses concerts qu'il produit lui-même via sa société. La pression a monté depuis quelques semaines. Plusieurs maires s'étant opposés à sa venue. On le rappelle, l'artiste est mis en examen dans 4 dossiers de violences sexuelles pour des faits de viol, tentative de viol, agression sexuelle et harcèlement sexuel. L'actualité ce matin, c'est également les États-Unis qui annoncent mettre en pause leur frappe sur l'Iran. Hier encore, des explosions ont retenti près du détroit d'Hormuz. En parallèle, les Iraniens ont riposté. Les gardiens de la révolution ont annoncé avoir attaqué des bases américaines dans la ville irakienne d'Erbil. Téhéran a également reconnu avoir visé une base à Bahreïn. Retour en France et la loi intégrale contre les violences sexistes et sexuelles sera examinée début octobre à l'Assemblée nationale. Le Premier ministre Sébastien Lecornu l'a confirmé hier. La proposition de loi déposée le 11 août comprend 69 articles. Une version du texte remaniée dans le sillage de l'affaire Liana. Cette collégienne de 11 ans retrouvée morte et violée dans le Gers en juin dernier. Ce violent incendie dans le 20e arrondissement de Paris, il s'est déclaré au dernier étage d'un immeuble d'habitation. 3 personnes ont été légèrement blessées et transportées à l'hôpital. Près d'une centaine de pompiers ont été mobilisés sur place. Le feu lui a été maîtrisé. On ignore pour l'instant l'origine de ce sinistre. La mission réussie pour Sophie Anneau. L'astronaute française a effectué hier une 3e sortie hors de la Station Spatiale Internationale en l'espace de seulement 2 semaines. Pendant plus de 6 heures, elle a réparé avec sa collègue américaine plusieurs éléments de l'ISS. Et puis on termine avec un mot de cyclisme et une nouvelle victoire française sur la Vuelta. Bastien Tronchon s'est imposé au sprint sur la 10e étape du Tour d'Espagne, 3 jours après son compatriote Brian Cocard. Pas de changement général, l'Espagnol Enric Mas porte toujours le maillot rouge de leader. Excellent début de journée à tous.
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2: Salut, c'est Tim, je vous accompagne jusqu'à 9h. Bienvenue sur Essentiel, bien plus que de la radio. On est mercredi, on est le 2 septembre. La rentrée a commencé pour moi, elle a commencé pour vous hier. Et pour bon nombre d'entre vous aussi également, c'est le mercredi, la journée de congé, la journée de repos. Donc c'est bien, hein, ça fait 2 jours qu'on a repris. On est déjà en train à nouveau de se reposer. Bah, tant mieux pour vous, récupérez des forces, faites-vous du bien et assurez-vous de repartir en pleine forme pour ce début de saison 2026-2027. À suivre dans les prochaines minutes, il y aura Phil Wickham, également Isaac M et Kung Inyo.

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2: Écoute, c'est essentiel.
1: Si ton cœur est brisé, si tu as perdu courage, si tu te sens seul et triste, écoute bien cette promesse du psaume 34.
3: L'Éternel est proche de ceux qui ont le cœur brisé. Il sauve les gens découragés.
1: Oui, Dieu est là, près de toi et prêt à intervenir. Fais-lui confiance.
2: Écoute. Tous les jours, un conseil de Dieu pour toi.
4: 04 72 70 95 10, c'est la ligne que vous pouvez contacter qui s'appelle Il y a un espoir. Si vous êtes découragé au point que rien ne vous redonne goût à la vie et que rien ne vous donne envie d'espérer dans le lendemain, il y a un espoir. 04 72 70 95 10. C'est pas le numéro de téléphone de la radio, c'est même pas mon numéro de fixe personnel, mais c'est un numéro pendant lequel vous êtes écouté lorsque vous l'appelez et lorsque vous décidez de parler pour partager ce qui ne va pas. Dans quelques minutes, sur Essentiel, bien plus que de la radio, il y aura Danny Gokey, Josia Quinn également. Et là, ce que j'ai prévu pour vous, c'est Jason Gray et Sanctus Real, tout simplement, en ce mercredi matin. Très belle matinée, très bon réveil à l'écoute d'Essentiel, bien plus que de la

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0: l'instant sur Essentiel Radio, c'était Mirella avec Mes Peines. Dans une quinzaine de minutes, Gio et Delmac avec Kodoku pour Abba Hold. Côté musique, il y aura également le témoignage de Guillaume. On va découvrir ce qui a changé pour lui, ce qui a changé dans sa vie. Et ce changement peut s'opérer également dans la vôtre. Il suffit tout simplement pour ça, et bien premièrement d'y croire, mais également de découvrir qu'est-ce qui peut changer et comment ça peut changer. On vous en parle sur Essentiel, bien évidemment. Côté musique, il y aura également Marc Barlow, juste avant le témoignage de Guillaume. Et puis vous allez pouvoir profiter de cette belle matinée, non seulement pour faire le plein d'énergie, puisque c'est mercredi matin, je le rappelle, c'est une ambiance un petit peu différente peut-être au travail, tout le monde n'est pas présent, certains sont en congé, et puis peut-être que pour certains et certaines d'entre vous, le mercredi, c'est justement journée de repos. Si c'est votre cas, profitez-en, écoutez à fond Essentiel, écoutez à fond le 7-9, et profitez de retrouver des forces avant demain, avant le retour en entreprise, ou avec les collègues, ou peu importe si vous êtes en télétravail. Vous êtes sur Essentiel, bien plus que de la radio.
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0: J'étais en quête de réponse au sujet de Dieu et du divin. Un beau matin, j'ai donc lancé ma bouteille à la mer en m'adressant directement à lui.
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0: Salut à tous, je m'appelle Guillaume, j'ai 25 ans, je viens de l'île de La Réunion. La Réunion est une île multiculturelle où tradition et religion se mêlent étroitement à notre population. Ce qui fait que sans avoir reçu d'explication, je me suis retrouvé livré à moi-même, croyant un peu à tout et à rien. Pour moi, c'était le catéchisme le mercredi et les rituels hindous le week-end. À part ça, je n'ai pas connu un parcours difficile qui pouvait laisser penser que j'étais un jeune homme perdu. Néanmoins, j'étais en quête de réponses au sujet de Dieu et du divin. Un beau matin, j'ai donc lancé une bouteille à la mer en m'adressant directement à lui. Si tant est qu'il existe, il veuille bien me répondre. Je lui ai dit « Dieu, si tu existes, montre-toi à moi ». Je ne savais pas que cette simple prière allait changer le cours de ma vie. Peu de temps après, j'ai rencontré une jeune fille qui s'était installée récemment dans mon quartier. Au début, franchement, on ne s'entendait pas très bien. Mais elle m'a parlé de Dieu, d'une façon dont je n'avais jamais entendu parler auparavant. Pas comme une religion ou une tradition, comme quelqu'un de vivant, qu'on peut vraiment connaître. Cette fille est finalement devenue ma femme. Et nos projets professionnels nous ont emmenés à quitter La Réunion pour venir nous installer à Lyon. De fil en aiguille, j'ai commencé à fréquenter une assemblée chrétienne, à lire la Bible et à découvrir qui est vraiment Jésus. Petit à petit, mon cœur s'est ouvert et j'ai compris que Dieu avait répondu à ma prière en se révélant à moi au travers de Jésus. Je me suis converti et j'ai pris mon baptême pour marquer cet engagement. Aujourd'hui, je peux dire que je suis heureux. Nous avons 2 enfants avec mon épouse et nous leur donnons l'éducation et la direction que nous aurions aimé avoir en tant qu'enfants. Ce qui guide notre famille désormais, ce n'est plus la confusion que j'ai connue en grandissant. C'est la grâce de Dieu et la confiance en Jésus, mon sauveur. Si je devais résumer ce qu'il a changé dans ma vie, je dirais simplement ceci. Je cherchais Dieu et j'ai découvert qu'en réalité, c'est lui qui venait à ma rencontre.
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Imra avec Téléma sur Essentiel, bien plus que de la radio. Et ça y est, on arrive à la fin de cette émission exceptionnelle. La toute première émission de la saison, toute première émission à vos côtés, à vous découvrir, à apprendre à me connaître. Vraiment, je rigole pas, hein, je vais vous accompagner du lundi au vendredi de 7h à 9h sur Essentiel Radio. Hein, voilà, c'est nouvelle année, nouvelle rentrée, nouveaux effectifs. Par contre, votre émission ne change pas, toujours les mêmes programmes, toujours la même musique sur Essentiel Radio. On reste fidèle. Quand une équipe gagne, on ne va pas la changer. Vous connaissez bien le dicton, on ne change pas une équipe qui gagne. Je vous retrouve dès demain, 7h sur Essentiel, bien plus que de la radio. Et je ne vous laisse pas tout seul, je ne vous laisse pas orphelin, je vous laisse avec Beth Turner et Natalie Grant. Dernière petite pépite musicale avant la suite.

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4: Salut, c'est Rachel sur Essentiel Radio. Alors moi, je suis née dans une famille chrétienne. Et j'ai donc entendu parler de Dieu, de Jésus, depuis toute petite. Je savais qu'il existait et qu'il était ce dont j'avais besoin pour ma vie. J'ai donc décidé de le suivre dès ma plus tendre enfance. Pour moi, c'était vraiment une évidence. Mais un jour, à l'adolescence, quelque chose a brisé cette relation avec Dieu. En fait, j'ai fait quelque chose de mal. Un petit vol, entre guillemets, qui a entraîné un petit mensonge. Alors sur le coup, je me suis dit que ce n'était pas grand-chose, que ce n'était pas si grave. J'ai donc décidé de ne rien dire. Et c'est une autre personne qui a été accusée à ma place. Je n'étais vraiment pas fière de moi. Mais plus le temps passait, et plus il devenait difficile de rétablir la vérité. Au fond de moi, je savais que ce que j'avais fait n'était pas bien. Et même si j'essayais de me persuader que c'était seulement une petite erreur, un petit péché comme on dit, eh bien, je me sentais vraiment mal. J'avais perdu ma joie de vivre, et ma faute me revenait sans cesse en mémoire. J'étais malheureuse. Je ne savais plus quoi faire. Heureusement, Dieu nous connaît parfaitement. Et comme dit un verset de la Bible, il a pour chacun d'entre nous des projets de paix et non de malheur. En fait, ça va peut-être te paraître paradoxal, mais ce sentiment de culpabilité que j'éprouvais m'a vraiment été salutaire. J'ai compris qu'un seul péché, aussi petit soit-il, suffisait à me séparer de Dieu. Oui, j'étais perdue, et je ne pouvais pas régler le problème par moi-même. La solution, elle se trouvait en Jésus. Je savais depuis toute petite qu'il était mort à la croix pour effacer nos péchés. Mais là, j'ai été convaincue que c'était pour moi, pour mon salut. Je lui ai alors demandé pardon, ainsi qu'aux personnes que j'avais trompées. J'ai rétabli la vérité. À partir de ce moment, une paix et une joie indescriptibles sont venues dans mon cœur. Je savais que Dieu avait pardonné mon péché. J'étais enfin libre. Aujourd'hui, je peux te dire que la vie avec Dieu est incroyable. Sa présence à mes côtés fait chaque jour la différence.

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2: Et tu connais la nouvelle? Jésus-Christ est le même hier, aujourd'hui et éternellement. As-tu déjà pris le temps de lire la Bible? Notamment les évangiles, qui racontent la vie de Jésus, ce qu'il a dit et ce qu'il a fait. Peut-être t'es-tu alors surpris à rêver, face au récit des nombreux miracles de Jésus, « Ah, si cela pouvait encore se produire! Si j'avais pu vivre à l'époque de Jésus, le rencontrer, l'approcher, il m'aurait guéri, il serait intervenu en ma faveur !» Beaucoup regardent avec nostalgie cette époque, marquée par des miracles et guérisons en tout genre, comme si elle était totalement révolue. Et quand on leur parle de miracles, « Ce n'est plus pour aujourd'hui, » disent-ils. « La guérison divine appartient au passé, les temps ont bien changé. » Oui, les temps ont bien changé, mais le temps des miracles n'est pas passé. Et tu sais pourquoi? Parce que Jésus-Christ est le même, hier, aujourd'hui et éternellement. La Bible n'est pas arrangée dans la catégorie des livres d'histoire, comme un ouvrage du passé. Bien sûr, on y trouve le récit d'événements passés. Mais ces choses ont été écrites pour nous servir d'exemple. Donc, ce qu'on peut y lire, on peut le vivre. L'Évangile est un message pour notre temps. Il est pour notre génération. Car la Bible affirme qu'en Dieu, il n'y a ni changement, ni même une ombre de variation. Il est le même. Dieu n'est pas le Dieu du passé, il n'est pas le Dieu d'hier seulement, il est le Dieu d'aujourd'hui et il est Dieu pour l'éternité. Au milieu du siècle dernier, dans la ville de Dieu le Fit, un prédicateur de l'Évangile, Douglas Scott, a été invité à une réunion de pasteurs protestants. Il témoignait des miracles de Dieu, mais à chaque témoignage, on lui disait « Nous aussi, dans notre histoire, Dieu a fait la même chose ». À force d'entendre ces répliques, réminiscences poussiéreuses du passé, Douglas Scott leur a répondu « La différence entre nous, c'est que pour vous, Dieu le fit, mais pour moi, Dieu le fait. » La foi s'appuie sur le passé, certes, mais elle conjugue au présent et elle espère en l'avenir. Jésus a sauvé, qu'on se le dise, il sauve aujourd'hui encore et il continuera à le faire. Jésus a guéri, qu'on se le dise, il guérit aujourd'hui encore et il continuera à le faire. Jésus a baptisé du Saint-Esprit, qu'on se le dise, aujourd'hui encore, il répand son esprit et il continuera à le faire. Ce qui est écrit dans les évangiles est écrit pour nous également. Et si tu le crois, alors tu l'expérimenteras toi aussi, parce que Jésus-Christ est le même, hier, aujourd'hui et éternellement. Si ça, c'est pas une bonne nouvelle...
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1: Salut à tous, c'est Will Abriel et aujourd'hui je vous partage un peu l'histoire de ma chanson Reconnaissant. Avec ma femme, on a traversé des saisons difficiles en essayant d'avoir un enfant et pendant un temps, ça ne marchait pas. On avait eu plusieurs fausses couches, plusieurs périodes de silence et j'avais écrit souvent sur la fidélité de Dieu pendant ces épreuves, pendant ces difficultés-là. Lorsque notre premier enfant est finalement arrivé, j'ai dû faire une pause dans la composition pour me concentrer et me consacrer à ma famille. Et en revenant à la musique après ces années, j'ai eu envie de commencer et de recommencer par un chant qui exprime clairement ma gratitude envers Dieu. Donc reconnaissant, c'est un merci pour Dieu qui nous a donné cet enfant. Un merci pour ses 8 années aussi au Canada où il a été fidèle. Et maintenant qu'on est de retour en France, c'était vraiment important pour moi de démarrer cet album par un chant de reconnaissance pour dire merci à Dieu pour tout ce chemin parcouru.

Et c'est aussi un chant joyeux, parfait pour ouvrir vos célébrations, le culte du dimanche matin. Et j'espère que vous allez l'apprécier, l'adopter et le chanter dans vos églises. Voilà, c'est l'histoire derrière ce chant reconnaissant, que tu puisses élever ta reconnaissance envers Dieu à chaque matin.

0: contrôle sur ta vie, sur ton lendemain. Est-ce qu'on peut se dire la vérité entre nous? La meilleure période de votre vie, c'est maintenant. Il y a des choses qu'on pense faire demain pour Jésus. Faisons-le. Tu vas développer ta vie de prière. Tu penses que tu as le temps. Tu n'as pas le temps.
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2: Si ton cœur est brisé, si tu as perdu courage, si tu te sens seul et triste, écoute bien cette promesse du psaume 34.
3: L'Éternel est proche de ceux qui ont le cœur brisé. Il sauve les gens découragés.
2: Oui, Dieu est là, près de toi et prêt à intervenir. Fais-lui confiance.
3: Écoute. Tous les jours, un conseil de Dieu pour toi.

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0: Hey, tu connais la nouvelle ? Si quelqu'un est en Christ, il est une nouvelle création. Les choses anciennes sont passées, voici, toutes choses sont devenues nouvelles. T'as jamais rêvé de prendre un nouveau départ dans la vie ? Pouvoir tourner la page, laisser derrière toi toutes ces choses qui font de ton passé un fardeau bien trop lourd à porter. Eh bien, finis les vieux rêves poussiéreux et place à une réalité miraculeuse. Si quelqu'un est en Christ, il est une nouvelle création. Les choses anciennes sont passées et voici, toutes choses sont devenues nouvelles. Tu t'es souvent surpris à penser « Ah, si je pouvais tout recommencer, si je pouvais seulement avoir une autre chance, s'il y avait un moyen. » On t'a dit qu'avec des « si », on pourrait mettre Paris en bouteille. Moi, je t'affirme que si quelqu'un est en Christ, il est une nouvelle création. En Christ, certainement le meilleur endroit où l'on puisse se trouver, car Dieu était en Christ, réconciliant le monde avec lui-même. En Christ, tu rencontres Dieu. En Christ, tu te rencontres toi aussi. Tu retrouves ta véritable identité, ce pourquoi tu as été créé. En Christ, c'est par le pardon des péchés, l'opportunité d'un nouveau commencement et la promesse d'un avenir éternel extraordinaire. Jésus se propose de devenir le point de rupture d'avec ton passé et le point de départ pour une nouvelle destinée. Oui, si quelqu'un est en Christ, il est une nouvelle création. Les choses anciennes sont passées, voici, toutes choses sont devenues nouvelles. Si ça, c'est pas une bonne nouvelle.
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4: Salut, c'est Marielle sur Essentiel Radio. Voilà en quelques mots mon histoire et comment Jésus a bouleversé ma vie. J'ai grandi dans une famille chrétienne et j'allais à l'église régulièrement. J'essayais tant bien que mal de vivre d'après les valeurs que mes parents m'avaient inculquées. Mais la semaine, quand j'étais avec mes amis, je faisais tout le contraire. Petit à petit, je me suis éloignée de Dieu. J'ai commencé à sortir, à faire la fête. J'avais une vie hyper active, je faisais beaucoup de sport et finalement, je ne prenais jamais le temps de réfléchir sur ma vie. Parfois, je revenais à l'église, mais mon cœur était toujours loin de Dieu. J'ai alors décidé de faire un choix, m'engager avec Dieu ou vivre comme je l'entendais. J'ai choisi la deuxième option. Ça a duré quelques années. Ma vie ressemblait à une course permanente. J'avais jamais le temps de me poser. Pendant ce temps, ma famille priait beaucoup pour moi. J'avais pris une mauvaise direction et j'avais l'impression que c'était trop tard et que j'étais allée trop loin pour que Dieu me pardonne. Cette course effrénée s'est arrêtée net quand ma petite sœur Nelly est morte noyée en tentant de sauver quelqu'un. J'étais très proche d'elle. Ce fut pour moi un choc terrible. Au début, j'en ai voulu à Dieu. Je ne comprenais pas pourquoi il avait permis ça. Puis, après, je me suis dit que ça aurait pu être moi, à la place de ma sœur. Mais que contrairement à elle, je n'étais pas prête à rencontrer Dieu. Je me suis mise alors à prier. Et j'ai supplié Dieu de m'aider, de me sauver. J'ai beaucoup pleuré. Je souffrais énormément. J'avais l'impression d'avoir un poignard dans le cœur. Mais Dieu a vu chacune de mes larmes. Un soir, alors qu'on priait pour moi, j'ai senti une consolation surnaturelle. Dieu était en train de toucher mon cœur. Immédiatement, la souffrance a disparu. La paix et une joie profonde m'ont envahi, d'une façon que je n'avais jamais vécue auparavant. Pour la première fois, j'ai pu expérimenter ce que Dieu est vraiment capable de faire dans une vie. À partir de ce jour-là, j'ai confié à Jésus toute ma vie. Aujourd'hui, il me remplit de son amour et de sa paix. Je n'ai plus peur de la mort et je sais maintenant que je suis prête à le rencontrer.
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1: Écoute, c'est essentiel.
0: Si ton cœur est brisé, si tu as perdu courage, si tu te sens seul et triste, écoute bien cette promesse du psaume 34.
2: L'Éternel est proche de ceux qui ont le cœur brisé. Il sauve les gens découragés.
0: Oui, Dieu est là, près de toi et prêt à intervenir. Fais-lui confiance.
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0: pendant 12 ans, j'étais enfermée dans un cercle vicieux de souffrance, d'addiction, de dépendance et de crise d'angoisse.
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0: Salut, c'est Licia. Pour vous raconter ce qui a changé pour moi, je dois remonter jusqu'à mon enfance. J'avais 7 ans quand mes parents sont devenus chrétiens. À l'époque, on vivait toujours en Algérie et dès qu'ils ont rencontré Jésus, ils n'ont pas cessé de me parler de lui. Vers mes 15 ans, nous avons dû quitter notre pays pour venir en France et ce déracinement était très difficile pour moi. J'ai perdu mes repères et peu à peu, ma foi en Jésus s'est fragilisée jusqu'à ce que je devienne athée. C'est à peu près à ce moment-là que je suis tombée dans l'engrenage du cannabis. Pendant 12 ans, j'étais enfermée dans un cercle vicieux de souffrance, d'addiction, de dépendance et de crise d'angoisse. Je n'avais plus aucun espoir. Ma seule issue, c'était la mort. En même temps, une question tournait en boucle dans ma tête. Est-ce que Dieu existe ? Un jour, en 2012, j'étais vraiment à bout et j'ai crié à Dieu. « S'il te plaît, si tu existes, donne-moi la foi. » 3 jours plus tard, Dieu s'est révélé à moi. En pleine nuit, j'ai été réveillée par sa présence. J'ai été envahie par son amour et par une paix que je n'avais jamais connue. Tout en pleurant, je lui ai demandé « Pourquoi moi ?» J'ai reçu cette réponse « Parce que tu es ma fille. » Peu après, j'ai commencé à lire la Bible et j'ai découvert qui est vraiment Jésus. Et plus je le découvrais, plus il transformait mon cœur. Jésus a changé toute ma vie, il m'a délivrée de toutes mes addictions. Je sais qu'il a pardonné mon péché et qu'il m'a donné la vie éternelle. Toutes mes angoisses ont disparu, il m'a aussi libérée de la haine et de la colère. Et il a remplacé mes pensées de mort par sa joie et par sa vie en abondance.
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1: Hey, tu connais la nouvelle ? Dieu a dit « Je suis l'Éternel qui te guérit ». Quand on pense au progrès de la médecine, à ce que l'homme est actuellement capable de faire, la masse de connaissances qu'il a accumulées, les technologies de pointe qui ont été développées au service de la santé, c'est tout simplement impressionnant. Et on peut certainement remercier Dieu de l'intelligence qu'il nous a accordée dans ce domaine. Mais voilà, le fait est qu'aujourd'hui encore, l'homme tombe malade. Et pire, malgré toute notre science et notre technologie, on meurt encore de certaines maladies. De nombreuses maladies, redoutées pendant des siècles, ont été éradiquées, mais c'est comme si elles avaient à chaque fois disparu pour laisser la place à d'autres maux bien plus terribles encore. Je pense au sida, je pense au cancer, et on tremble, on a peur, on vit comme sous une épée de Damoclès, redoutant le jour qui nous annoncera la sinistre nouvelle. Qu'on soit jeune ou vieux, riche ou pauvre, nul n'est à l'abri de la maladie. Mais là où la médecine a atteint ses limites, Dieu, lui, n'est en aucun cas dépassé. Et le grand médecin te dit « Je suis l'Éternel qui te guérit ». Ces paroles contiennent une promesse, celle qu'aujourd'hui encore, Dieu veut et peut guérir. Il dit « Je suis l'Éternel », c'est-à-dire celui qui ne change pas, celui qui demeure le même. Quel encouragement ! Nous pouvons encore nous attendre à voir Dieu intervenir puissamment dans nos vies. Quand Jésus est venu, il nous a fait toucher du doigt les possibilités infinies contenues dans cette déclaration « Je suis l'Éternel qui te guérit ». Jésus allait de lieu en lieu, il allait de ville en ville et il guérissait tous les malades. Et non seulement a-t-il guéri des milliers d'hommes et de femmes à cette époque, mais il en a guéri bien plus encore depuis. Car lorsque Jésus est mort à la croix, il a porté nos souffrances, nos péchés mais aussi nos maladies. Il s'est chargé de nos douleurs. Par ses meurtrissures, nous sommes guéris. Tu as peut-être besoin de guérison. Ton corps est malade et tu es fatigué de souffrir. Tu avais nourri bien des espoirs quant à ta guérison, mais la maladie a été la plus forte. Et aujourd'hui, tu n'oses même plus espérer. Pourtant, si tu crois, tu verras Dieu agir d'une manière miraculeuse. Ne crains pas, crois seulement. Jésus est plus grand que le mal qui t'a atteint. Entends-le te dire aujourd'hui, « Je suis l'Éternel qui te guérit ». Si ça, c'est pas une bonne nouvelle.
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0: 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Il sait attendre. Est-ce que tu t'en moques? 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
1: Si ton cœur est brisé, si tu as perdu courage, si tu te sens seul et triste, écoute bien cette promesse du psaume 34.
2: L'Éternel est proche de ceux qui ont le cœur brisé. Il sauve les gens découragés.
1: Oui, Dieu est là, près de toi et prêt à intervenir. Fais-lui confiance.

0: Seigneur est le maître de l'univers. 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Il change l'ombre épaisse en lumière du matin.
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Bonjour à tous, les billets de la tournée de Patrick Bruel seront remboursés. C'est ce qu'assure l'avocate du chanteur après sa décision d'annuler sa série de concerts qui devait à l'origine commencer début octobre. Patrick Bruel est mis en examen pour viol et agression sexuelle. Selon son avocate, cette annulation a été décidée à cause de menaces reçues et de la nécessité de ne pas mettre en danger ni le public ni les équipes. Depuis plusieurs semaines, des responsables politiques, des élus et des associations féministes appelaient le chanteur à renoncer à se produire sur scène. La vie étudiante de plus en plus chère. Selon la Fédération des associations générales étudiantes, le coût de la rentrée universitaire est estimé à plus de 3200 euros cette année, un nouveau record. Depuis 2020, la hausse est de plus de 25%, soit 655 euros supplémentaires. Le syndicat dénonce une chute des aides sociales et un coût de la vie qui ne finit plus d'augmenter. David Lisnard annonce avoir recueilli les 500 promesses de parrainage pour la présidentielle. Le maire de Cannes, ancien vice-président des Républicains,

0: parties togolaises les accusent notamment d'avoir utilisé un drone, en particulier dans le nord du pays, où la situation sécuritaire est tendue en raison d'attaques djihadistes récurrentes. Et puis la mort de Jean-Paul Rapneau, il avait notamment réalisé Cyrano de Bergerac en 1990 avec Gérard Depardieu. On lui doit aussi Les Mariés de l'an 2 avec Jean-Paul Belmondo, ainsi que Le Sauvage avec Yves Montand et Catherine Deneuve. Jean-Paul Rapneau avait 94 ans. Voilà pour l'info, excellent après-midi.
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0: Dieu est très bon, très patient. Il sait attendre. Est-ce que tu t'en moques? Cette bonté de Dieu te pousse à changer ta vie. Tu ne le sais donc pas?
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Hey, tu connais la nouvelle ? Quand un malheureux crie, Dieu l'entend et il le délivre de toutes ses détresses. L'humanité ne cesse de crier depuis la nuit des temps. C'est le cri d'une souffrance indicible, le cri d'une angoisse profonde, un cri de colère, un cri d'incompréhension, un cri qu'on est même parfois incapable de pousser, un cri contenu dans un soupir intérieur que tout le monde semble vouloir ignorer. Nous crions pour exprimer les sentiments qui déchirent notre cœur. Nous crions pour faire connaître notre malheur. Et bien souvent, ces appels de détresse, véritables SOS à qui voudra bien les entendre, restent sans réponse. Quoique bien entourés, nous nous retrouvons seuls dans notre souffrance. Une souffrance que personne ne semble pouvoir comprendre et solutionner. Mais voici, quand un malheureux crie, Dieu l'entend et il le délivre de toutes ses détresses. Non, Dieu n'est pas sourd, pas plus qu'il n'est insensible à ta situation ou incapable de te secourir. Il te promet une écoute attentive et une délivrance miraculeuse. Pourquoi ne t'adresserais-tu pas à lui dès aujourd'hui ? Non pas dans un élan de colère, le poing dressé vers le ciel comme pour le rendre responsable de tes problèmes. Non, mais dans un appel au secours, en croyant que Dieu t'entend. Il entend le cri de ton cœur et il est prêt à te rencontrer dans ta détresse pour t'en sortir et t'accorder une entière bénédiction. Fais-lui confiance, tourne-toi vers lui sans plus attendre, car quand un malheureux crie, Dieu l'entend et il le délivre de toutes ses détresses. Si ça, c'est pas une bonne nouvelle.

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4: Salut, c'est Christophe sur Essentiel Radio. Et j'aimerais te raconter comment Dieu a transformé ma vie. Je suis né dans une famille chrétienne et donc depuis petit j'ai entendu parler des histoires de la Bible. J'étais un garçon sans histoire jusqu'à l'âge de 13 ans où une décision a changé le cours de ma vie. J'ai en effet choisi de suivre une séance de spiritisme avec des camarades de classe. Les conséquences de cette séance furent loin d'être anodines et ma vie a complètement basculé. Je suis passé par tous les caps. J'ai voulu dépasser mes limites à travers la drogue et l'alcool. Mes valeurs ont été complètement bouleversées, chamboulées. Et mon cœur s'est rempli de haine contre les étrangers à tel point que je me suis engagé dans un groupe néo-nazi. Je n'assumais pas complètement mes nouveaux choix. Et du coup, je menais une sorte de double vie. Avec mes parents, je n'étais pas le même. Je faisais bonne figure. Mais au fond de moi, ce sentiment de frustration et de haine était toujours là. Bien sûr, je continuais à aller à l'église avec mes parents, qui n'avaient aucune idée de la vie que je menais. Un soir, au cours d'une réunion, j'ai vraiment ressenti une présence particulière dans mon cœur. Le prédicateur parlait du sacrifice de Jésus qui était mort à notre place pour pardonner nos péchés. Au moment de la prière, j'ai ressenti quelque chose de particulier en moi. J'étais convaincu que ma situation allait me mener à ma perte. Un peu plus tard, lors d'une autre réunion, Dieu a interpellé clairement mon cœur et j'ai compris que je devais me repentir. Ce fut une véritable révélation pour moi. J'étais convaincu que j'avais besoin de l'aide de Jésus pour redonner un sens à ma vie. J'ai alors demandé pardon à Dieu pour mes péchés et j'ai accepté Jésus comme mon sauveur. À cet instant précis, j'ai senti toute la haine et la violence me quitter. Par la suite, Jésus m'a aussi entièrement libéré de la drogue et de l'alcool. Aujourd'hui, je réalise que seul Dieu pouvait combler ce vide que j'avais en moi. Il a tout changé. Là où il y avait la haine et la violence, Dieu a mis la

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1: Si ton cœur est brisé, si tu as perdu courage, si tu te sens seul et triste, écoute bien cette promesse du psaume 34.
2: L'Éternel est proche de ceux qui ont le cœur brisé. Il sauve les gens découragés.
1: Oui, Dieu est là, près de toi et prêt à intervenir. Fais-lui confiance.
2: Écoute, tous les jours, un conseil de Dieu pour toi.

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Bonjour à tous. Les billets de la tournée de Patrick Bruel seront remboursés. C'est ce qu'assure l'avocate du chanteur après sa décision d'annuler sa série de concerts qui devait à l'origine commencer début octobre. Patrick Bruel est mis en examen pour viol et agression sexuelle. Selon son avocate, cette annulation a été décidée à cause de menaces reçues et de la nécessité de ne pas mettre en danger ni le public ni les équipes. Depuis plusieurs semaines, des responsables politiques, des élus et des associations féministes ont appelé le chanteur à renoncer à se produire sur scène. La vie étudiante de plus en plus chère. Selon la Fédération des associations générales étudiantes, le coût de la rentrée universitaire est estimé à plus de 3200 euros cette année, un nouveau record. Depuis 2020, la hausse est de plus de 25%, soit 655 euros supplémentaires. Le syndicat dénonce une chute des aides sociales et un coût de la vie qui ne finit plus d'augmenter. David Lisnard annonce avoir recueilli les 500 promesses de parrainage pour la présidentielle. Le maire de Cannes, ancien vice-président des Républicains, se dit confiant. Ses promesses seront confirmées d'ici le mois de février. David Lisnard est partisan d'une primaire pour départager les candidats de la droite et du centre. La tension continue de monter au Moyen-Orient en réponse à des frappes des États-Unis. L'Iran a visé des infrastructures américaines dans plusieurs pays de la région. L'Iran promet des ripostes plus larges et plus destructrices en cas de poursuite des attaques venant de Washington. Les deux réalisateurs français détenus au Togo sont en liberté provisoire. Ils étaient détenus sur place depuis fin juillet lors de leur interpellation.

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1: Si ton cœur est brisé, si tu as perdu courage, si tu te sens seul et triste, écoute bien cette promesse du psaume 34.
2: L'Éternel est proche de ceux qui ont le cœur brisé. Il sauve les gens découragés.
1: Oui, Dieu est là, près de toi et prêt à intervenir. Fais-lui confiance.
2: Écoute, tous les jours, un conseil de Dieu pour toi.

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4: Salut, c'est Eline sur Essentiel Radio. Alors je vais vous donner quelques mots de mon témoignage. Je suis née dans une famille chrétienne. J'ai suivi un enseignement biblique tout au long de mon enfance. Mais arrivé au collège, j'ai commencé à fréquenter des personnes peu recommandables et très vite, je me suis éloignée de l'enseignement chrétien que j'avais reçu. Je voulais une vie sans limites, sans règles. Je voulais à tout prix adopter le même mode de vie que mes nouveaux amis.

mise à écouter Marilyn Manson, Rammstein et autres. Je suis devenue accro à la cigarette. Je vivais un enfer. Tous mes amis étaient soit gothiques, soit racistes ou fachos. Dans tout ça, je me sentais triste et mal aimé, malgré les gens qui m'entouraient. Je ressentais un vide énorme au fond de moi. Je me détestais. Mes problèmes ne faisaient qu'augmenter et je n'arrivais plus à les contrôler. J'ai donc décidé de mettre fin à mes jours. Ma première tentative de suicide ayant échoué, j'ai sombré encore plus dans la dépression. Je me disais que même la mort ne voulait pas de moi. J'ai essayé 3 autres fois de me suicider, mais chaque fois sans que cela aboutisse. Un jour, je suis allée dans une église évangélique et j'ai été touchée par l'accueil et le message de ces chrétiens. J'ai demandé pardon à Dieu. Je pleurais et je me trouvais misérable. J'étais psychologiquement à terre, dans un état déplorable. Mais Jésus m'a tendu la main et m'a relevée. Depuis, ma vie a changé. Je peux

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1: Hello, c'est Camille du duo Camille et Gabriel. Et voilà l'histoire de notre chanson Jésus.
2: Jésus.
1: Le chant Jésus a mijoté durant environ 10 ans entre sa composition et sa sortie. Je l'ai composé à la fin de l'été 2016 où la mélodie m'est venue durant un temps de prière en nature avec les premières strophes en anglais. À partir de ce moment, j'ai commencé à travailler le texte, mais j'ai choisi éventuellement de poursuivre la composition du chant en français plutôt qu'en anglais parce que je voulais ajouter un chant de plus au répertoire chrétien francophone. Il s'en est suivi plusieurs modifications et améliorations au courant des années suivantes jusqu'à ce que je sente que le chant était vraiment ce qu'il devait être. C'est un chant centré sur Jésus, comme le titre l'annonce clairement. C'est à la fois une poésie, une prière et une déclaration de foi. En l'écoutant, vous allez remarquer que le nom de Jésus est répété à maintes reprises, comme pour que ce soit vraiment ce que les gens retiennent du chant. Je crois en fait qu'on a besoin d'entendre et de s'accrocher à ce nom-là, encore et encore, pour traverser la vie. Les paroles mettent en lumière les attributs et les œuvres de Jésus, comme son amour, sa puissance, sa paix, sa mort à la croix, son don de soi. Elles mettent aussi en évidence des noms et des fonctions de Jésus qu'on retrouve dans la Bible. Il est l'image de Dieu, le roi des rois, l'autorité, le consolateur, le rocher. Le chant se termine avec la question « Jésus, comment te rendre l'honneur ?» Et la réponse qui suit « Reçois de mon cœur l'amour et la ferveur, Jésus, mon sauveur. »

0: Mathieu est très bon, très patient. Il sait attendre. 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
1: Si ton cœur est brisé, si tu as perdu courage, si tu te sens seul et triste, écoute bien cette promesse du psaume 34.
2: L'Éternel est proche de ceux qui ont le cœur brisé. Il sauve les gens découragés.
1: Oui, Dieu est là, près de toi et prêt à intervenir. Fais-lui confiance.
2: Écoute. Tous les jours, un conseil de Dieu pour toi.

0: Dieu est très bon, très patient. Il sait attendre. Est-ce que tu t'en moques? Cette bonté de Dieu te pousse à changer ta vie. Tu ne le sais donc pas?
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1: Hey, tu connais la nouvelle ? Il n'y a rien d'impossible à Dieu. Peut-être t'a-t-on dit trop tard. Peut-être t'a-t-on dit jamais. Le diagnostic du médecin ne t'a laissé aucun espoir. La conjoncture économique actuelle ne te permet pas d'envisager un avenir serein. Ta situation familiale ne semble pas vouloir s'améliorer. Tu es désemparé. Sans force, sans espérance, sans ressources et sans aucun moyen de t'en sortir. Tu te trouves face à un obstacle tellement grand qu'il t'est tout simplement impossible de le surmonter. Mais voici, il n'y a rien d'impossible à notre Dieu. Et ce qui semble hors de ta portée, au-dessus de tes forces, irréalisable, insurmontable, Dieu veut te montrer que ce n'est en aucun cas un problème pour lui. Vraiment, il n'y a rien d'impossible à notre Dieu. Rien. R-I-E-N. Jamais on n'aurait imaginé voir les yeux d'un aveugle s'ouvrir. Jamais on n'aurait imaginé voir un homme marcher sur l'eau. Jamais on n'aurait imaginé voir un mort ressuscité. Mais la foi ne prononce pas le jamais du désespoir ou de la fatalité. La foi permet de voir ce qui n'a jamais encore été vu. La foi ouvre les yeux sur des réalités miraculeuses qu'on n'aurait jamais imaginées. Si tu crois, tu verras la gloire de Dieu. Ne te décourage pas, ne baisse pas les bras, lève plutôt les yeux vers le ciel. Tout est possible à celui qui croit. Car rien, non rien n'est impossible à Dieu. Si ça, c'est pas une bonne nouvelle.
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2: Salut, c'est Jet Trouble et je suis super content de partager avec vous l'histoire qui se cache derrière ma chanson I Need You. J'ai écrit cette chanson dans une période difficile. Mon père se débattait avec une maladie du système nerveux. Finalement, il en est mort et il est parti rejoindre Jésus au ciel. Et moi, je ne comprenais pas pourquoi Dieu ne l'avait pas guéri. J'étais en colère et frustré.

0: 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Il sait attendre. 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
1: Si ton cœur est brisé, si tu as perdu courage, si tu te sens seul et triste, écoute bien cette promesse du psaume 34.
2: L'Éternel est proche de ceux qui ont le cœur brisé. Il sauve les gens découragés.
1: Oui, Dieu est là, près de toi et prêt à intervenir. Fais-lui confiance.

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0: 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Il sait attendre. Est-ce que tu t'en moques? Cette bonté de Dieu te pousse à changer ta vie. 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
0: Hello tout le monde, moi c'est Franck. Pour vous raconter ce qui a changé pour moi, il faut revenir en 2012. J'avais 17 ans et à l'époque, je cherchais un sens à ma vie. Extérieurement, tout pouvait sembler normal. Mais à l'intérieur, il y avait un vide que rien ne semblait pouvoir combler. J'étais accro aux réseaux sociaux, j'étais devenu influenceur, je faisais la promotion de marque, je gagnais de l'argent, je visais la célébrité. Mais malgré tout ça, il me manquait une véritable paix, une réelle espérance. J'étais souvent perdu, sans direction, et je me demandais quel était le véritable but de mon existence. Puis un jour, j'ai rencontré Jésus-Christ. C'est en 2023. Mon oncle chrétien m'a invité à l'accompagner à l'église évangélique qu'il fréquentait. La première fois, rien n'avait changé, mais j'y suis quand même retourné, jusqu'à ce que je comprenne que ce n'était pas simplement une nouvelle religion ou une philosophie de vie qu'il me proposait, mais c'était une relation personnelle avec Jésus qui pouvait transformer mon cœur. J'ai découvert un Dieu qui m'aimait tel que j'étais, qui m'offrait son pardon, sa grâce et une espérance qui ne dépendait plus des circonstances. Aujourd'hui, je ne suis plus le même. Les difficultés existent toujours, mais je ne les traverse plus seul. Le Seigneur est devenu mon refuge, ma force et mon guide. Il a donné un véritable sens à ma vie et une paix que je ne connaissais pas auparavant. Je sais désormais que mon identité ne repose plus sur mes réussites ou mes échecs, mais sur l'amour de Jésus pour moi. Si je m'adresse à vous, c'est pour témoigner que Jésus-Christ change réellement les vies. Il a changé la mienne et je lui serai reconnaissant toute ma vie. Grâce à lui, j'ai trouvé une espérance vivante, un avenir et la certitude que je ne marcherai plus jamais seul.
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1: Et tu connais la nouvelle? Jésus est venu afin que les hommes aient la vie et la vie en abondance. Jésus n'est pas venu fonder une religion. Il n'est pas venu enseigner une morale ou des principes philosophiques. Non, Jésus est venu pour communiquer la vie à un monde en perdition. Comment se fait-il que tant d'hommes et de femmes ont juste l'impression de survivre ou sous-vivre? Qu'est-ce qui fait que tellement de jeunes ont seulement le sentiment d'exister sans avoir jamais goûté à la vie véritable? Et pourquoi le nombre de suicides ne cesse-t-il d'augmenter, là même où on semblerait tout avoir pour être heureux? On a volé à l'homme ce qui lui était le plus précieux, la vie. Et Jésus dit, le voleur ne vient que pour dérober, égorger et détruire. Lorsque Satan a dit dans le jardin d'Éden, vous ne mourrez pas, il venait en fait de proférer l'un des pires mensonges qui soit. Et depuis ce jour-là, l'homme ne cesse de mourir. On naît, on vit, du moins on essaye, et puis on meurt. Mais est-ce donc ça la vie? Est-ce là ce pourquoi nous avons été créés? N'y a-t-il donc pas autre chose, un autre plan, un autre but? Jésus dit, je suis venu afin que les hommes aient la vie et qu'il ait en abondance. Tu vis peut-être dans l'abondance matérielle, tu es comblé dans bien des domaines, mais pourtant au fond de ton cœur, tu soupires après autre chose. Tout ce que tu pourrais accumuler comme bien ou comme expérience ne te satisfait pas réellement et tu as soif de plus. Tu voulais vivre ta vie et la vivre à fond. Tu t'es éclaté, tu as couru après les sensations fortes, mais tu t'aperçois finalement qu'il te manque quelque chose ou quelqu'un. Jésus est la vie. Et quand on le reçoit dans son cœur, on entre alors dans une toute nouvelle dimension de l'expérience humaine. Une vie de plénitude, une vie qui vaut la peine d'être vécue. Une vie avec une direction et un sens profond, la vie éternelle. Ne cours pas le risque de finir ton existence rassasié de jour, mais toujours à la poursuite du secret de la vie. Jésus est venu afin que les hommes aient la vie et qu'il ait en abondance. Il te l'offre aujourd'hui, saisis-la par la foi, et tu vivras alors le plus grand de tous les miracles. Si ça, c'est pas une bonne nouvelle.
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1: Si ton cœur est brisé, si tu as perdu courage, si tu te sens seul et triste, écoute bien cette promesse du psaume 34.
2: L'Éternel est proche de ceux qui ont le cœur brisé. Il sauve les gens découragés.
1: Oui, Dieu est là, près de toi et prêt à intervenir. Fais-lui confiance.
2: Écoute. 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
1: Salut, c'est Miles Muller et voici l'histoire de la chanson Né pour mourir sur Essentiel Radio.

0: imaginer.
1: En fait, cette chanson, elle est véritablement née dans mon cœur il y a 2 ans environ. Et je cherchais une accroche qui interpelle pour faire venir à l'église des personnes qui n'auraient jamais entendu parler de Dieu. Donc avec Né pour mourir, j'ai vraiment eu à cœur de faire découvrir à quelqu'un qui ne connaîtrait pas encore Jésus ce qu'il a fait pour lui, pour nous.
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1: Et donc de facto, on est moins dans le soft en termes de lyrics, avec des mots effectivement assez forts. Moi, dans ma jeunesse, en fait, j'ai commencé par le hip-hop. Donc, c'est vraiment le texte qui porte l'ensemble de la chanson avec du vécu, du storytelling, comme on dit. Donc, j'ai sûrement conservé ce sens de la punchline dans ma manière d'écrire mes chansons, avec des tournures de phrases, des rimes qui vont marquer les esprits et peut-être secouer un peu l'auditeur.

voulais vraiment raconter l'histoire avec un grand H de ce que Jésus est venu faire sur Terre, qu'il n'est pas resté un bébé dans une crèche non plus. Et en tant que chrétien, on a aussi besoin de se rappeler régulièrement que Dieu n'a pas hésité à mettre les mains dans le cambouis de nos vies. Et je pense qu'à travers les paroles d'une chanson, on peut aussi interpeller, faire réfléchir et puis témoigner. Parce que c'est notre rôle en tant que chrétien, témoigner de ce que Dieu a fait dans notre vie. Parce qu'avant d'être dans la joie d'être sauvé, il est utile de comprendre et de se rappeler l'état de désolation et de perdition dans lequel on se trouvait. Mais aussi le prix tellement élevé que Jésus a payé pour que nous soyons.

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1: Hey, tu connais la nouvelle ? Jésus est vivant. Il a marché sur notre terre il y a de cela 2000 ans, et pourtant, il est encore vivant. Mis à mort par crucifixion, son décès a été constaté, son corps mis au tombeau, et pourtant, il est encore vivant. On se croirait presque dans un scénario hollywoodien autour du fameux thème de l'immortalité. Sauf que là, c'est pas du cinéma. Indiana Jones et ses collègues peuvent toujours le chercher. Qu'ils creusent, qu'ils fouillent tombeaux et sépulcres, ils ne le trouveront pas. Oh, ne cherchez pas parmi les morts celui qui est vivant. Christ est mort, mais bien plus, il est ressuscité et il a dit « Je suis vivant pour toujours ». Où sont les grands de ce monde ? Les grands hommes qui ont marqué l'histoire de l'humanité, grands savants, grands politiques, grands philosophes, rois et empereurs, papes et prophètes, leur grandeur a été défaite dans la mort. La fleur se fane, la force s'envole, la poussière retourne à la poussière. Pour beaucoup d'entre eux, on a conservé une tombe, un mausolée. Mais de Jésus, et de Jésus seul, on peut dire « le tombeau est vide ». Oui, Jésus est vivant. Quelle nouvelle ! Mort, où est ta victoire ? Christ a triomphé par sa résurrection d'entre les morts. Le prince de la vie a muselé le pouvoir de notre ennemi. La mort est vaincue. Nous avons une espérance. Si Christ est ressuscité, Dieu ressuscitera aussi par Jésus et avec lui ceux qui sont morts. Proclame ce message. Fais-le savoir autour de toi. Jésus est vivant, il se rencontre encore aujourd'hui. Jésus est vivant, il donne la vie à ceux qui croient en lui. Jésus est vivant, et je vivrai pour l'éternité avec lui. Si ça, c'est pas une bonne nouvelle.

0: Dieu est très bon, très patient. Il sait attendre. 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
1: Si ton cœur est brisé, si tu as perdu courage, si tu te sens seul et triste, écoute bien cette promesse du psaume 34.
2: L'Éternel est proche de ceux qui ont le cœur brisé. Il sauve les gens découragés.
1: Oui, Dieu est là, près de toi et prêt à intervenir. Fais-lui confiance.

0: Je vous le dis, quand un seul pécheur change sa vie, Dieu est dans la joie. 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

0: Bonsoir à tous. Logement, nourriture, frais d'inscription. Avec toutes ces dépenses, le coût de la rentrée s'élève à plus de 3200 euros cette année pour un étudiant non boursier en licence. La FAJ, la Fédération des associations étudiantes, dévoile son baromètre annuel. Et depuis 6 ans, le coût de la rentrée universitaire a bondi de 25%. Augmentation des loyers, prix de l'alimentation en hausse. Conséquence, de nombreux étudiants font des sacrifices, à commencer par le temps consacré à leurs études. Et c'est ce que nous explique Suzanne Nijdam, présidente de la FAJ.
1: On a des étudiants qui se sursalarient à côté de leurs études. C'est le cas d'un étudiant sur deux qui est obligé de se sursalarier juste pour pouvoir survivre et payer son logement et son alimentation. Ils sont obligés de faire énormément de coupes sur leur budget et ces coupes, elles ne vont pas uniquement toucher les loisirs ou tout ce qui est accessoire. Elles viennent également toucher forcément l'alimentation. C'est des étudiants où deux tiers sautent des repas plusieurs fois par semaine, donc qui sont souvent à la limite d'entrer dans le système de bourse, qui en sont tout simplement tout juste exclus et qui ne peuvent pas y rentrer et qui ont besoin particulièrement d'être pris en compte parce que c'est elles et eux qui font aussi le plus de sacrifices pour pouvoir étudier convenablement en France.
0: Face à l'augmentation des loyers, la FAJ demande un meilleur contrôle du respect de l'encadrement des loyers. Il est accusé d'avoir agressé un policier sur fond d'homophobie, un homme mis en examen pour violence aggravée et vol. Le week-end dernier, le policier a été violemment agressé à la sortie d'un bar dans le quartier du Marais, lui provoquant notamment une hémorragie interne. Deux suspects identifiés après l'envoi d'un drone chargé d'explosifs en Allemagne à l'aéroport de Leipzig début août, attaque attribuée à la Russie. Selon la presse allemande, le premier suspect de nationalité biélorusse, le second serait né en Russie. Ils auraient été identifiés grâce à des traces ADN retrouvées par la police. Et puis en foot, les joueuses du PSG disputeront-elles la Ligue des Champions? Les Parisiennes défient Francfort ce soir en barrage retour de la compétition européenne. À l'aller, les deux équipes s'étaient quittées sur un match nul un partout sur la pelouse des Allemandes. Voilà pour l'info, excellente soirée.
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0: Je me disais, si la vie se résume à travailler, manger, dormir et mourir, alors je n'en veux pas.
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0: Bonjour, je m'appelle Laure et je voudrais vous raconter la rencontre qui a changé ma vie. J'ai grandi dans une famille aimante, de tradition catholique. Nous allions à la messe chaque dimanche, mais je ne connaissais pas vraiment Dieu. Au fond de moi, il y avait un vide immense et beaucoup de questions. Je me disais, si la vie se résume à travailler, manger, dormir et mourir, alors je n'en veux pas. Je suis devenue comédienne professionnelle et je suis montée à Paris pour faire du cinéma. J'enchaînais les castings, mais j'avais l'impression de me vendre et je mourais intérieurement. J'ai cherché des réponses dans le bouddhisme, la philosophie, mais rien ne comblait mon cœur. Un jour, à un casting, j'ai rencontré une mannequin chrétienne. Elle dégageait une paix et une joie que je n'avais jamais vues. Quelques semaines plus tard, elle est venue chez moi avec son mari. Ils m'ont parlé de Jésus, de son amour, de ce qu'il avait accompli pour moi à la croix. Puis ils m'ont proposé de prier pour moi. Pendant cette prière, j'ai été profondément bouleversée. J'ai senti un amour parfait m'envelopper. Et dans mon cœur, j'ai entendu ces mots. « Je t'aime, Laure ». J'ai demandé pardon à Dieu et ce jour-là, ma vie a été transformée. Par la suite, j'ai décidé de prendre mon baptême dans une église évangélique, où j'ai continué à grandir dans la foi, entourée d'une communauté de croyants. Cette rencontre avec Jésus a changé ma vie en profondeur. Aujourd'hui, je peux dire qu'il y a un avant et un après.
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0: Je vous le dis, quand un seul pécheur change sa vie, Dieu est dans la joie. 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
1: Si ton cœur est brisé, si tu as perdu courage, si tu te sens seul et triste, écoute bien cette promesse du psaume 34.
2: L'Éternel est proche de ceux qui ont le cœur brisé. Il sauve les gens découragés.
1: Oui, Dieu est là, près de toi et prêt à intervenir. Fais-lui confiance.

0: Dieu est très bon, très patient. Il sait attendre. Est-ce que tu t'en moques? Cette bonté de Dieu te pousse à changer ta vie. Tu ne le sais donc pas?
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1: Salut, ici Ando de la Chapelle Musique. Laissez-moi vous raconter l'histoire de notre nouveau single.

faut savoir qu'avant d'être une chanson, Replica, c'est un mouvement qu'on a lancé dernièrement dans notre église La Chapelle, basée à Montréal, au Québec. Donc voici l'histoire et le message de notre chanson. On s'est senti poussé à réarticuler ce que ça signifie pour nous d'être un disciple. Un disciple, c'est quelqu'un qui s'engage à être avec Jésus, pour devenir comme Jésus et faire comme Jésus faisait, afin de devenir un réplica de Jésus.

retirer nos guitares électriques et nos amplis parce qu'on a voulu créer quelque chose qui rock, quelque chose d'engageant, de rassembleur, dans lequel on sent qu'on est en mouvement tous ensemble à la suite de Jésus. Alors aujourd'hui, on est tellement content de partager avec vous notre titre Réplica. C'est En Écoute sur les ondes d'Essentiel Radio.

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0: Bonsoir à tous. Logement, nourriture, frais d'inscription. Avec toutes ces dépenses, le coût de la rentrée s'élève à plus de 3200 euros cette année pour un étudiant non boursier en licence. La FAGE, la Fédération des associations étudiantes, dévoile son baromètre annuel. Et depuis 6 ans, le coût de la rentrée universitaire a bondi de 25%. Augmentation des loyers, prix de l'alimentation en hausse. Conséquence, de nombreux étudiants font des sacrifices, à commencer par le temps consacré à leurs études. Et c'est ce que nous explique Suzanne Nijdam, présidente de la FAGE.
1: On a des étudiants qui se sursalarient à côté de leurs études. C'est le cas d'un étudiant sur deux qui est obligé de se sursalarier juste pour pouvoir survivre et payer son logement et son alimentation. Ils sont obligés de faire énormément de coupes sur leur budget et ces coupes, elles ne vont pas uniquement toucher les loisirs ou tout ce qui est accessoire. Elles viennent également toucher forcément l'alimentation. C'est des étudiants où deux tiers sautent des repas plusieurs fois par semaine. Donc, ils sont souvent à la limite d'entrer dans le système de bourse, qui en sont tout simplement tout juste exclus et qui ne peuvent pas y rentrer et qui ont besoin particulièrement d'être pris en compte parce que c'est elles et eux qui font aussi le plus de sacrifices pour pouvoir étudier convenablement en France.
0: Face à l'augmentation des loyers, la FAGE demande un meilleur contrôle du respect de l'encadrement des loyers. Il est accusé d'avoir agressé un policier sur fond d'homophobie, un homme mis en examen pour violence aggravée et vol. Le week-end dernier, le policier a été violemment agressé à la sortie d'un bar dans le quartier du Marais, lui provoquant notamment une hémorragie interne. Deux suspects identifiés après l'envoi d'un drone chargé d'explosifs en Allemagne à l'aéroport de Leipzig début août, attaque attribuée à la Russie. Selon la presse allemande, le premier suspect est de nationalité biélorusse, le second serait né en Russie. Ils auraient été identifiés grâce à des traces ADN retrouvées par la police. Et puis en foot, les joueuses du PSG disputeront-elles la Ligue des Champions? Les Parisiennes défient Francfort ce soir en barrage retour de la compétition européenne. À l'aller, les deux équipes s'étaient quittées sur un match nul un partout sur la pelouse allemande.
2: 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Voilà pour l'info.

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4: Salut tout le monde, c'est Jimmy sur Essentiel Radio. Je suis né aux Antilles et je suis sûr que ça doit faire beaucoup d'envieux. On pense tout de suite aux vacances, au soleil, la plage. Mais pour moi, ça évoque une période difficile de ma vie. J'étais quelqu'un d'impatient et très nerveux. Je n'avais pas de repères et même professionnellement, je ne savais pas vraiment dans quelle voie m'engager. Je me rendais compte qu'il me manquait quelque chose, mais je ne savais pas quoi. Ce vide que je ressentais, j'ai essayé de le combler comme je pouvais. J'ai commencé à boire, à fumer du tabac et du cannabis. Mon mal-être s'est amplifié lorsque je me suis installé en métropole. J'ai multiplié les conquêtes amoureuses, mais aucune d'elles ne fonctionnait. Quand je suis arrivé dans la ville du Mans, je me suis fait de nouveaux amis. Au début, en apparence, c'était bien. Je m'amusais et je sortais beaucoup en boîte de nuit. Mais les difficultés ont commencé à s'accumuler, notamment les problèmes de santé. Sous les conseils d'un ami, j'ai récupéré une Bible et j'ai commencé à lire. J'ai aussi rencontré des chrétiens qui m'ont invité à aller à l'église pour écouter le message de l'évangile. J'y suis allé plusieurs fois, je m'y sentais bien et j'ai réalisé petit à petit que Dieu avait un plan pour ma vie. Qu'il voulait me sauver et m'apporter ce après quoi je courais depuis tant d'années. Finalement, j'ai décidé d'accepter Jésus dans ma vie. Je me suis senti aussitôt libéré de poids énorme. J'étais libre. Aujourd'hui, je peux dire qu'en Jésus, j'ai trouvé l'amour, la paix et la joie. Dieu m'a également guéri. Je le remercie pour tout.
5: Tu es si bon.

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2: Hey, tu connais la nouvelle? Jésus a dit, je suis la lumière du monde. Celui qui me suit ne marchera pas dans les ténèbres, mais il aura la lumière de la vie. Combien d'hommes et de femmes vivent une nuit sans fin? La nuit des craintes et des angoisses? La nuit de la maladie et de la mort? La nuit du mensonge et de la dissimulation? La nuit d'une religion vaine et vide de sens? Cela fait trop longtemps que le jour n'a plus paru dans ta vie. Tu marches dans l'obscurité, tâtonnant à la recherche d'une porte de sortie. Tu dis, « Qui me fera voir la lumière ?» Jésus a déclaré, « Je suis la lumière du monde. Celui qui me suit ne marchera plus dans les ténèbres, mais il aura la lumière de la vie. » Je ne te parle pas d'une religion. La religion a de tout temps favorisé un climat ténébreux d'ignorance. Et l'obscurantisme religieux a parfois plongé des peuples entiers dans la nuit du mensonge et de l'erreur. Mais là où, malgré leurs belles promesses, les religieux et religions de tous bords ont échoué, Jésus se dresse comme un phare dans la nuit. Il offre une direction et une espérance éternelle. Regarde-le, rayonnant de lumière, d'une lumière pas comme les autres, une lumière qui ne s'éteint point, une lumière qui perce les ténèbres les plus épaisses, la lumière de la vie. Il est la véritable lumière qui, en venant dans le monde, éclaire tout homme. Ta vie est-elle plongée dans la nuit du péché ? Ouvre la fenêtre de la foi en Jésus-Christ. Laisse la lumière envahir ton cœur. Laisse-la te communiquer la vie. Laisse-la éclairer ton chemin et ouvrir ton horizon. À tous ceux qui l'ont reçu, à ceux qui croient en son nom, Jésus, la lumière, donne le pouvoir de devenir enfant de Dieu. Nouvelle perspective, nouvel horizon. Une lueur d'espoir transperce le brouillard. Un rayon de lumière éclaire ton cœur et ton âme. Accepte Jésus dans ta vie. Laisse-le dissiper les ténèbres de ton existence. Oui, Jésus est la lumière du monde. Celui qui le suit ne marchera pas dans les ténèbres, mais il aura la lumière de la vie. Si ça, c'est pas une bonne nouvelle.
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1: Si ton cœur est brisé, si tu as perdu courage, si tu te sens seul et triste, écoute bien cette promesse du psaume 34.
2: L'Éternel est proche de ceux qui ont le cœur brisé. Il sauve les gens découragés.
1: Oui, Dieu est là, près de toi et prêt à intervenir. Fais-lui confiance.
2: Écoute, tous les jours, un conseil de Dieu pour toi.

0: Le Seigneur est le maître de l'univers. 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

0: 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Il sait attendre. Est-ce que tu t'en moques? Cette bonté de Dieu te pousse à changer ta vie. Tu ne le sais donc pas?
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4: Salut, c'est Rachel sur Essentiel Radio. Alors moi, je suis née dans une famille chrétienne. Et j'ai donc entendu parler de Dieu, de Jésus, depuis toute petite. Je savais qu'il existait et qu'il était ce dont j'avais besoin pour ma vie. J'ai donc décidé de le suivre dès ma plus tendre enfance. Pour moi, c'était vraiment une évidence. Mais un jour, à l'adolescence, quelque chose a brisé cette relation avec Dieu. En fait, j'ai fait quelque chose de mal. Un petit vol, entre guillemets, qui a entraîné un petit mensonge. Alors sur le coup, je me suis dit que ce n'était pas grand-chose, que ce n'était pas si grave. J'ai donc décidé de ne rien dire. Et c'est une autre personne qui a été accusée à ma place. Je n'étais vraiment pas fière de moi. Mais plus le temps passait, et plus il devenait difficile de rétablir la vérité. Au fond de moi, je savais que ce que j'avais fait n'était pas bien. Et même si j'essayais de me persuader que c'était seulement une petite erreur, un petit péché comme on dit, eh bien, je me sentais vraiment mal. J'avais perdu ma joie de vivre, et ma faute me revenait sans cesse en mémoire. J'étais malheureuse, je ne savais plus quoi faire. Heureusement, Dieu nous connaît parfaitement. Et comme dit un verset de la Bible, il a pour chacun d'entre nous des projets de paix et non de malheur. En fait, ça va peut-être te paraître paradoxal, mais ce sentiment de culpabilité que j'éprouvais m'a vraiment été salutaire. J'ai compris qu'un seul péché, aussi petit soit-il, suffisait à me séparer de Dieu. Oui, j'étais perdue, et je ne pouvais pas régler le problème par moi-même. La solution, elle se trouvait en Jésus. Je savais depuis toute petite qu'il était mort à la croix pour effacer nos péchés. Mais là, j'ai été convaincue que c'était pour moi, pour mon salut. Je lui ai alors demandé pardon, ainsi qu'aux personnes que j'avais trompées. J'ai rétabli la vérité. À partir de ce moment, une paix et une joie indescriptibles sont venues dans mon cœur. Je savais que Dieu avait pardonné mon péché. J'étais enfin libre. Aujourd'hui, je peux te dire que la vie avec Dieu est incroyable. Sa présence à mes côtés fait chaque jour la différence.

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0: connaît la nouvelle ? Jésus-Christ est le même, hier, aujourd'hui et éternellement. As-tu déjà pris le temps de lire la Bible ? Notamment les évangiles, qui racontent la vie de Jésus, ce qu'il a dit et ce qu'il a fait. Peut-être t'es-tu alors surpris à rêver, face au récit des nombreux miracles de Jésus, « Ah, si cela pouvait encore se produire !» Si j'avais pu vivre à l'époque de Jésus, le rencontrer, l'approcher, il m'aurait guéri, il serait intervenu en ma faveur. Beaucoup regardent avec nostalgie cette époque, marquée par des miracles et guérisons en tout genre, comme si elle était totalement révolue. Et quand on leur parle de miracles, ce n'est plus pour aujourd'hui, disent-ils. La guérison divine appartient au passé, les temps ont bien changé. Oui, les temps ont bien changé, mais le temps des miracles n'est pas passé. Et tu sais pourquoi ? Parce que Jésus-Christ est le même, hier, aujourd'hui et éternellement. La Bible n'est pas arrangée dans la catégorie des livres d'histoire, comme un ouvrage du passé. Bien sûr, on y trouve le récit d'événements passés. Mais ces choses ont été écrites pour nous servir d'exemple. Donc, ce qu'on peut y lire, on peut le vivre. L'Évangile est un message pour notre temps. Il est pour notre génération, car la Bible affirme qu'en Dieu, il n'y a ni changement, ni même une ombre de variation. Il est le même. Dieu n'est pas le Dieu du passé. Il n'est pas le Dieu d'hier seulement. Il est le Dieu d'aujourd'hui et il est Dieu pour l'éternité. Au milieu du siècle dernier, dans la ville de Dieu le Fit, un prédicateur de l'Évangile, Douglas Scott, a été invité à une réunion de pasteurs protestants. Il témoignait des miracles de Dieu, mais à chaque témoignage, on lui disait « Nous aussi, dans notre histoire, Dieu a fait la même chose ». À force d'entendre ces répliques, réminiscences poussiéreuses du passé, Douglas Scott leur a répondu « La différence entre nous, c'est que pour vous, Dieu le Fit, mais pour moi, Dieu le fait ». La foi s'appuie sur le passé, certes, mais elle conjugue au présent et elle espère en l'avenir. Jésus a sauvé, qu'on se le dise, il sauve aujourd'hui encore et il continuera à le faire. Jésus a guéri, qu'on se le dise, il guérit aujourd'hui encore et il continuera à le faire. Jésus a baptisé du Saint-Esprit, qu'on se le dise, aujourd'hui encore, il répand son esprit et il continuera à le faire. Ce qui est écrit dans les évangiles est écrit pour nous également. Et si tu le crois, alors tu l'expérimenteras toi aussi, parce que Jésus-Christ est le même, hier, aujourd'hui et éternellement. Si ça, c'est pas une bonne nouvelle...
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2: Si ton cœur est brisé, si tu as perdu courage, si tu te sens seul et triste, écoute bien cette promesse du psaume 34.
3: L'Éternel est proche de ceux qui ont le cœur brisé. Il sauve les gens découragés.
2: Oui, Dieu est là, près de toi et prêt à intervenir. Fais-lui confiance.

0: 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Il sait attendre. 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
1: Hello, c'est Camille du duo Camille et Gabriel. Et voilà l'histoire de notre chanson Jésus.
2: Jésus.
1: Le chant Jésus a mijoté durant environ 10 ans entre sa composition et sa sortie. Je l'ai composé à la fin de l'été 2016 où la mélodie m'est venue durant un temps de prière en nature avec les premières strophes en anglais. À partir de ce moment, j'ai commencé à travailler le texte, mais j'ai choisi éventuellement de poursuivre la composition du chant en français plutôt qu'en anglais parce que je voulais ajouter un chant de plus au répertoire chrétien francophone. Il s'en est suivi plusieurs modifications et améliorations au courant des années suivantes jusqu'à ce que je sente que le chant était vraiment ce qu'il devait être. Centré sur Jésus, comme le titre l'annonce clairement. C'est à la fois une poésie, une prière et une déclaration de foi. En l'écoutant, vous allez remarquer que le nom de Jésus est répété à maintes reprises, comme pour que ce soit vraiment ce que les gens retiennent du chant. Je crois en fait qu'on a besoin d'entendre et de s'accrocher à ce nom-là, encore et encore, pour traverser la vie. Les paroles mettent en lumière les attributs et les œuvres de Jésus, comme son amour, sa puissance, sa paix, sa mort à la croix, son don de soi. Elles mettent aussi en évidence des noms et des fonctions de Jésus qu'on retrouve dans la Bible. Il est l'image de Dieu, le roi des rois, l'autorité, le consolateur, le rocher. Le chant se termine avec la question « Jésus, comment te rendre l'honneur? » Et la réponse qui suit « Reçois de mon cœur l'amour et la ferveur, Jésus, mon sauveur. » Jésus.

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1: Hey, tu connais la nouvelle? Dieu te dit, je t'aime d'un amour éternel. Trouver le grand amour. Voilà une quête partagée par tellement d'hommes et de femmes depuis la nuit des temps et aujourd'hui encore. On a tous besoin d'être aimés. Et on a tous besoin d'aimer. On a peut-être beaucoup d'amis, on nous a peut-être souvent manifesté de l'amour, mais de là à dire qu'on a rencontré le grand amour. Utopique? Dans nos rêves seulement? Genre happy end made in Hollywood? Dieu a dit « Je t'aime d'un amour éternel ». Imagine, l'amour avec un grand A, le seul qui puisse parfaitement combler ton cœur. Un amour capable de constamment te surprendre, sans jamais te décevoir. Désintéressé, inconditionnel, éternel. L'amour parfait, quoi. Dieu est amour, et il t'a tellement aimé qu'il a donné Jésus, son Fils unique, afin que si tu crois en lui, tu ne meurs pas à cause de ton péché, mais que tu obtiennes la vie éternelle. Un jour, Jésus a dit ceci, « Il n'y a pas de plus grand amour que de donner sa vie pour ses amis. » Mais écoute, Dieu a fait plus grand que le plus grand amour. Et il nous prouve son immense amour envers nous. En ce qu'alors que nous étions encore des pécheurs, c'est-à-dire pas des amis, mais des ennemis de Dieu, par nos actes, par nos pensées, Christ est mort pour nous. Tu te rends compte? Plus grand que le plus grand amour. L'amour à son paroxysme, poussé à l'extrême, excessif. Eh oui, le grand amour existe. Arrête d'essayer de l'imaginer. Cesse de le rêver. Vis-le dès aujourd'hui. Dieu te dit, je t'aime d'un amour éternel. Et dans son amour, Dieu t'accueille. Il te recueille. Si ça, c'est pas une bonne nouvelle.
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0: notre vie a basculé quand mon père est décédé. J'avais seulement 10 ans.
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0: Salut, c'est Hassan, j'ai 21 ans et j'aimerais te raconter mon histoire. Je suis né en Guinée dans une famille aimante avec un grand frère et une grande sœur. Comme la grande majorité des Guinéens, nous étions musulmans. Notre vie a basculé quand mon père est décédé. J'avais seulement 10 ans et ça a été un moment très difficile pour nous. Lorsque ma grande sœur qui vivait en France est revenue au pays pour les obsèques, j'ai appris qu'elle était devenue chrétienne grâce à une amie qui l'avait invitée à l'église. Là, elle avait découvert Jésus. Ma sœur m'a encouragé à aller moi aussi à l'église. Il y en avait une près de chez nous. Et aussi à prier. Elle m'a dit « Prie avec sincérité et demande à Dieu de se révéler à toi ». C'est ce que j'ai fait. Peu de temps après, j'ai fait un rêve très marquant. Je me voyais devant cette église que ma sœur m'avait recommandée. Et là, une femme me disait « Lis la Bible, c'est important, elle va t'aider ». À mon réveil, je n'arrivais pas à oublier ces paroles. J'ai commencé à lire la Bible et plus je la lisais et plus je découvrais qui était Jésus et ce qu'il avait fait pour moi. En lisant la Bible, puis à travers plusieurs autres rêves où Jésus m'est apparu, j'ai été convaincu qu'il m'aimait personnellement et qu'il voulait changer mon cœur, ma vie, mon avenir éternel. Alors que j'avais perdu mon père, j'ai aussi découvert que Dieu était un père qui m'aimait et qui ne m'abandonnerait jamais. Au niveau du comportement, le changement a été radical. Alors qu'avant, j'étais souvent en colère, je parlais mal, je trichais, j'insultais, je rendais les coups. Dieu m'a permis d'apprendre à pardonner, à être honnête, à aimer les autres. Bien sûr, quitter l'islam n'a pas été simple et je n'ai pas pu en parler tout de suite autour de moi. Mais petit à petit, mon entourage a vu le changement. À ma grande surprise, mon frère, qui pourtant m'avait fortement recommandé de ne pas m'égarer loin de la religion musulmane, s'est lui aussi tourné vers la foi chrétienne. Aujourd'hui, je peux témoigner que Jésus m'a sorti des ténèbres, que sa vérité m'a rendu libre et que par son sacrifice à la croix, il m'a purifié de mes péchés. Pendant longtemps, je pensais que la question était de savoir quelle était la bonne religion. En rencontrant Jésus, j'ai compris qu'en fait, je n'avais pas besoin d'une nouvelle religion, j'avais besoin d'un sauveur.
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0: Seigneur est le maître de l'univers. 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Il change l'ombre épaisse en lumière du matin.
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0: Proche de ceux qui ont le cœur brisé, il sauve les gens découragés.
1: 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Fais-lui confiance.
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4: Salut, c'est Sandrine sur Essentiel Radio. Est-ce qu'un jour ça t'est déjà arrivé de ne plus voir aucun avenir pour toi ? C'est un peu mon expérience et j'aimerais te la raconter. À 15 ans, je me suis retrouvée devant un avenir tellement incertain qu'il en est vite devenu inexistant. Il y avait devant moi comme un gouffre qui m'empêchait d'avancer dans la vie. Ne voyant aucun futur pour moi, je me suis du coup raccrochée à la seule chose qui me restait, mon passé. Et j'ai commencé à vivre à travers ce vécu. Or, ce passé, sans rentrer dans les détails, il était fait de tromperies, de mensonges, de cris et de violences. Il a fait de moi une fille blessée, mais surtout blessante. Petit à petit, j'ai formé une carapace autour de mon cœur. Je n'acceptais plus les pleurs, que ce soit les miens ou ceux des autres. Je rejetais toutes les paroles gentilles que l'on pouvait m'adresser. Pour moi, le verbe « aimer » n'existait pas. D'ailleurs, plus mon entourage me disait qu'il m'aimait, plus je le rejetais, car je pensais qu'il me mentait, et je ne voyais rien de bien en moi. À force de me renfermer, la plupart de mon entourage a baissé les bras, et je me suis finalement retrouvée seule, avec mon passé et ma douleur, sans espérance, sans personne à qui faire confiance. Dans cette situation, je n'avais plus envie que d'une chose, mourir. M'ôter la vie était devenue la seule solution. Et pourtant, au fond de moi, j'entendais une toute petite voix qui me disait « Sandrine, ta vie a beaucoup plus de valeur que ce que tu imagines. » C'est cette petite voix, si insignifiante en apparence, qui m'a sauvé la vie. Je sais maintenant que c'était Dieu. Il voulait mon bonheur et certainement pas que je me donne la mort. Oui, ce Dieu que j'avais tant de fois appelé au secours et que je pensais trop occupé avec les problèmes des autres, eh bien, il se préoccupait de ma vie et il m'a répondu. J'ai réalisé alors que j'avais de la valeur à ses yeux. J'ai compris qu'il m'avait aimé au point d'envoyer son fils Jésus mourir à la croix pour moi, afin de pardonner toutes mes fautes. Alors tout simplement, j'ai ouvert mon cœur à l'amour de Jésus, je lui ai demandé pardon et là, les choses ont vraiment changé. Aujourd'hui, je ne suis plus la même. J'ai retrouvé la joie de vivre. Mes crises d'angoisse ont complètement disparu. Je n'ai plus envie de mourir. Moi qui étais devenue totalement fermée à mon entourage, j'ai appris à faire confiance et à aimer les autres. Jésus m'a vraiment remise sur pied. Il a construit un pont sur le gouffre de mon avenir et je sais désormais que mon futur est entre ses mains. Si toi aussi tu te sens comme au bord du précipice, si tu ne vois comme issue que la mort, j'ai envie de te dire que la vie, c'est pas ça. Dieu veut que tu vives et il veut ton bonheur. Je te souhaite de le rencontrer. Il a changé ma vie, pourquoi pas la tienne ?
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0: Seigneur est le maître de l'univers. 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

0: Hé, tu connais la nouvelle ? Jésus a dit « Je suis la lumière du monde. Celui qui me suit ne marchera pas dans les ténèbres, mais il aura la lumière de la vie. » Combien d'hommes et de femmes vivent une nuit sans fin ? La nuit des craintes et des angoisses ? La nuit de la maladie et de la mort ? La nuit du mensonge et de la dissimulation ? La nuit d'une religion vaine et vide de sens ? Cela fait trop longtemps que le jour n'a plus paru dans ta vie. Tu marches dans l'obscurité, tâtonnant à la recherche d'une porte de sortie. Tu dis « Qui me fera voir la lumière ?» Jésus a déclaré « Je suis la lumière du monde. Celui qui me suit ne marchera plus dans les ténèbres, mais il aura la lumière de la vie. » Je ne te parle pas d'une religion. La religion a de tout temps favorisé un climat ténébreux d'ignorance. Et l'obscurantisme religieux a parfois plongé des peuples entiers dans la nuit du mensonge et de l'erreur. Mais là où, malgré leurs belles promesses, les religieux et religions de tous bords ont échoué, Jésus se dresse comme un phare dans la nuit. Il offre une direction et une espérance éternelle. Regarde-le, rayonnant de lumière, d'une lumière pas comme les autres, une lumière qui ne s'éteint point, une lumière qui perce les ténèbres les plus épaisses, la lumière de la vie. Il est la véritable lumière qui, en venant dans le monde, éclaire tout homme. Ta vie est-elle plongée dans la nuit du péché ? Ouvre la fenêtre de la foi en Jésus-Christ. Laisse la lumière envahir ton cœur. Laisse-la te communiquer la vie. Laisse-la éclairer ton chemin et ouvrir ton horizon. À tous ceux qui l'ont reçu, à ceux qui croient en son nom, Jésus, la lumière, donne le pouvoir de devenir enfant de Dieu. Nouvelle perspective, nouvel horizon. Une lueur d'espoir transperce le brouillard. Un rayon de lumière éclaire ton cœur et ton âme. Accepte Jésus dans ta vie. Laisse-le dissiper les ténèbres de ton existence. Oui, Jésus est la lumière du monde. Celui qui le suit ne marchera pas dans les ténèbres, mais il aura la lumière de la vie. Si ça, c'est pas une bonne nouvelle.
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0: très bon, très patient. Il sait attendre. 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
1: Si ton cœur est brisé, si tu as perdu courage, si tu te sens seul et triste, écoute bien cette promesse du psaume 34.
2: L'Éternel est proche de ceux qui ont le cœur brisé. Il sauve les gens découragés.
1: Oui, Dieu est là, près de toi et prêt à intervenir. Fais-lui confiance.

0: très bon, très patient. Il sait attendre. 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
1: Si t'es fatigué et que t'en peux plus, si en ce moment ta vie ressemble à un désert, alors écoute bien cette promesse de Dieu, c'est pour toi.
2: Je rafraîchirai ceux qui sont épuisés, je donnerai tout ce qu'il faut à ceux qui n'ont plus de force.
1: Un encouragement à retrouver dans la Bible, Jérémie chapitre 31, verset 25.
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1: Salut, c'est Jonathan Paton sur Essentiel Radio et voici l'histoire de ma chanson « Mon être entier ». En 2024, j'ai eu le privilège de sortir un EP avec les éditions Jeunesse en Mission. C'est un album de 6 titres, dont 3 chansons personnelles, dont la première version de Mon être entier. C'est un chant que j'ai coécrit avec ma femme Céline. Et notre désir, c'était d'écrire un chant qui exprime un cœur à cœur avec Jésus en utilisant des mots simples, un peu comme une prière.

faut savoir que la chanson, en réalité, elle a 3 couplets. Et quand on a fait le premier arrangement de la chanson en 2024, on avait fait le choix de garder seulement 2 couplets sur les 3. Et c'est un choix que j'ai finalement regretté par la suite, parce que le troisième couplet, il apporte vraiment un message d'espérance super fort. Il parle de la résurrection de Christ, de l'éternité avec Jésus, ce que ça va être. Et comme l'idée, elle tournait pas mal dans ma tête de refaire un enregistrement de cette chanson, je leur ai proposé l'idée de sortir une nouvelle version de Mon Être Entier, un peu plus acoustique, avec un clip et une chorale. Et l'objectif, c'était de sortir ce projet pour Pâques. Les délais étaient super courts, mais l'équipe était vraiment enthousiaste de m'accompagner dans ce projet. Et ma prière, c'est vraiment que ce projet puisse impacter des vies, que des gens puissent découvrir à quel point il est merveilleux et prendre la meilleure décision de leur vie, c'est-à-dire de suivre Jésus jusqu'à la fin de leur jour. Alors merci beaucoup pour votre écoute et à bientôt.

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4: Salut, c'est Audrey sur Essentiel Radio. Si aujourd'hui je peux te raconter mon histoire, c'est parce qu'un jour j'ai vécu quelque chose d'extraordinaire. À l'âge de 12 ans, j'ai fait une dépression à cause de plusieurs événements douloureux, notamment le divorce de mes parents et la mort d'un de mes proches. À partir de ce moment-là, j'ai complètement perdu pied. Je me suis renfermée sur moi-même, j'allais plus en cours, je ne faisais que pleurer dans ma chambre et je restais nuit et jour dans mon lit pour fuir la réalité. Je me suis alors progressivement réfugiée dans le gothisme. Je portais des vêtements noirs, avec des chaînes et des têtes de mort. Dans mon cœur, c'était tout aussi sombre. J'étais remplie de haine et de rancœur. 3 ans plus tard, j'ai fini par retourner à l'école. C'est là que j'ai rencontré un ami chrétien qui m'a invité dans son église. J'ai dit oui tout de suite. Au fond de moi, je bouillonnais d'envie de connaître Dieu. À l'église, je me suis sentie bien et aimée. Malgré mon apparence, les gens ne m'ont pas regardée de travers, ni jugée. Et surtout, quand j'ai écouté le message de l'évangile, j'ai compris que malgré tout ce que j'avais pu vivre, Dieu m'aimait. Et ça m'a bouleversée. J'ai alors accepté Jésus comme mon sauveur. Depuis ce jour, j'ai

0: Dieu est très bon, très patient. Il sait attendre. Est-ce que tu t'en moques? 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
1: Hey, tu connais la nouvelle ? Jésus a dit : Je suis la lumière du monde. Celui qui me suit ne marchera pas dans les ténèbres, mais il aura la lumière de la vie. Combien d'hommes et de femmes vivent une nuit sans fin ? La nuit des craintes et des angoisses ? La nuit de la maladie et de la mort ? La nuit du mensonge et de la dissimulation ? La nuit d'une religion vaine et vide de sens ? Cela fait trop longtemps que le jour n'a plus paru dans ta vie. Tu marches dans l'obscurité, tâtonnant à la recherche d'une porte de sortie. Tu dis « Qui me fera voir la lumière ?» Jésus a déclaré « Je suis la lumière du monde. Celui qui me suit ne marchera plus dans les ténèbres, mais il aura la lumière de la vie. » Je ne te parle pas d'une religion. La religion a de tout temps favorisé un climat ténébreux d'ignorance. Et l'obscurantisme religieux a parfois plongé des peuples entiers dans la nuit du mensonge et de l'erreur. Mais là où, malgré leurs belles promesses, les religieux et religions de tous bords ont échoué, Jésus se dresse comme un phare dans la nuit. Il offre une direction et une espérance éternelle. Regarde-le, rayonnant de lumière, d'une lumière pas comme les autres, une lumière qui ne s'éteint point, une lumière qui perce les ténèbres les plus épaisses, la lumière de la vie. Il est la véritable lumière qui, en venant dans le monde, éclaire tout homme. Ta vie est-elle plongée dans la nuit du péché ? Ouvre la fenêtre de la foi en Jésus-Christ. Laisse la lumière envahir ton cœur. Laisse-la te communiquer la vie. Laisse-la éclairer ton chemin et ouvrir ton horizon. À tous ceux qui l'ont reçu, à ceux qui croient en son nom, Jésus, la lumière, donne le pouvoir de devenir enfant de Dieu. Nouvelle perspective, nouvel horizon. Une lueur d'espoir transperce le brouillard. Un rayon de lumière éclaire ton cœur et ton âme. Accepte Jésus dans ta vie. Laisse-le dissiper les ténèbres de ton existence. Oui, Jésus est la lumière du monde. Celui qui le suit ne marchera pas dans les ténèbres, mais il aura la lumière de la vie. Si ça, c'est pas une bonne nouvelle.
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1: Si t'es fatigué et que t'en peux plus, si en ce moment ta vie ressemble à un désert, alors écoute bien cette promesse de Dieu, c'est pour toi.
2: Je rafraîchirai ceux qui sont épuisés, je donnerai tout ce qu'il faut à ceux qui n'ont plus de force.
1: Un encouragement à retrouver dans la Bible, Jérémie chapitre 31, verset 25.
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0: Notre vie a basculé quand mon père est décédé. J'avais seulement 10 ans.
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0: Salut, c'est Hassan, j'ai 21 ans et j'aimerais te raconter mon histoire. Je suis né en Guinée dans une famille aimante avec un grand frère et une grande sœur. Comme la grande majorité des Guinéens, nous étions musulmans. Notre vie a basculé quand mon père est décédé. J'avais seulement 10 ans et ça a été un moment très difficile pour nous. Lorsque ma grande sœur qui vivait en France est revenue au pays pour les obsèques, j'ai appris qu'elle était devenue chrétienne grâce à une amie qui l'avait invitée à l'église. Là, elle avait découvert Jésus. Ma sœur m'a encouragé à aller moi aussi à l'église. Il y en avait une près de chez nous. Et aussi à prier. Elle m'a dit « Prie avec sincérité et demande à Dieu de se révéler à toi ». C'est ce que j'ai fait. Peu de temps après, j'ai fait un rêve très marquant. Je me voyais devant cette église que ma sœur m'avait recommandée. Et là, une femme me disait « Lis la Bible, c'est important, elle va t'aider ». À mon réveil, je n'arrivais pas à oublier ces paroles. J'ai commencé à lire la Bible et plus je la lisais et plus je découvrais qui était Jésus et ce qu'il avait fait pour moi. En lisant la Bible, puis à travers plusieurs autres rêves où Jésus m'est apparu, j'ai été convaincu qu'il m'aimait personnellement et qu'il voulait changer mon cœur, ma vie, mon avenir éternel. Alors que j'avais perdu mon père, j'ai aussi découvert que Dieu était un père qui m'aimait et qui ne m'abandonnerait jamais. Au niveau du comportement, le changement a été radical. Alors qu'avant, j'étais souvent en colère, je parlais mal, je trichais, j'insultais, je rendais les coups. Dieu m'a permis d'apprendre à pardonner, à être honnête, à aimer les autres. Bien sûr, quitter l'islam n'a pas été simple et je n'ai pas pu en parler tout de suite autour de moi. Mais petit à petit, mon entourage a vu le changement. À ma grande surprise, mon frère, qui pourtant m'avait fortement recommandé de ne pas m'égarer loin de la religion musulmane, s'est lui aussi tourné vers la foi chrétienne. Aujourd'hui, je peux témoigner que Jésus m'a sorti des ténèbres, que sa vérité m'a rendu libre et que par son sacrifice à la croix, il m'a purifié de mes péchés. Pendant longtemps, je pensais que la question était de savoir quelle était la bonne religion. En rencontrant Jésus, j'ai compris qu'en fait, je n'avais pas besoin d'une nouvelle religion, j'avais besoin d'un sauveur.
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Il sait attendre. 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Cette bonté de Dieu te pousse à changer ta vie. 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